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1: Bonjour à tous, l'essentiel de l'actualité, nouvelle journée de grève dans l'éducation nationale aujourd'hui après la forte mobilisation du 6 octobre. Les principaux syndicats du secondaire appellent les personnels des collèges et lycées à cesser de travailler et à manifester aux côtés des jeunes. Des professeurs devraient donc manquer à l'appel, le primaire devrait être moins touché. Une baisse du prix du gasoil promise par le gouvernement, Sébastien Lecornu a annoncé hier soir la mise à disposition de 10 millions de barils avec un recul attendu de 12 à 18 centimes par litre. Le Premier ministre veut aussi empêcher toute hausse de l'électricité cet hiver. Et puis face à la mobilisation des lycéens, de premières décisions sont annoncées pour fin octobre. L'Union européenne durcit ses sanctions contre la Russie. Près de 1600 individus et entités liés à la guerre en Ukraine vont être visés par un gel de leur avoir et une interdiction d'entrer dans l'Union européenne. Les représentants des 27 ont donné leur accord. L'adoption formelle est prévue lundi au Luxembourg. Et enfin, pour terminer, l'AS Monaco Basket sera proche de la liquidation judiciaire. Le tribunal de commerce a placé hier la Roca Team en cessation de paiement après ses difficultés financières. Le club dispose seulement de 15 jours pour faire appel. Monaco repart donc en National 3 avec son équipe réserve.
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0: 18h.
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2: Bonjour à tous, à la une de l'actualité, une baisse du prix du gazole promise par le gouvernement. Sébastien Lecornu a annoncé hier soir la mise à disposition de 10 millions de barils avec un recul attendu de 12 à 18 centimes par litre. Le Premier ministre veut aussi empêcher toute hausse de l'électricité cet hiver. Et face à la mobilisation des lycéens, de premières décisions sont annoncées pour fin octobre. Nouvelle journée de grève dans l'éducation nationale aujourd'hui après la forte mobilisation d'avant-hier. Les principaux syndicats du secondaire appellent les personnels des collèges et lycées à cesser le travail et à manifester aux côtés des jeunes. Des professeurs devraient donc manquer à l'appel. Le primaire devrait être moins touché. Une enquête ouverte pour violence volontaire après la blessure d'un lycéen de 17 ans à Marseille. Hier, l'adolescent a reçu un coup de matraque à la tête lors d'une intervention des CRS devant le lycée Marie Curie, mobilisé lors des blocages. Il a dû recevoir 6 points de suture. L'enquête a été confiée à l'IGPN, à la police des polices. On termine par du sport, du football. La LFP va relancer la bataille des droits TV de la Ligue 1 dès le mois prochain. Un appel d'offres unique va porter sur les 5 saisons 2027 à 2032 avec deux possibilités, diffuser en exclusivité tous les matchs ou distribuer exclusivement Ligue 1 Plus. L'objectif est clair, attirer de nouveaux acteurs et augmenter les revenus des clubs français.
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2: Bonjour à tous, l'horoscope de ce jeudi. On débute avec les béliers. Vous avez toujours une longueur d'avance, les béliers. Ça en devient presque énervant. Taureau, vous avez des oursins dans les poches. Montrez-vous un peu plus généreux. Gémeaux, vous êtes en forme ce matin. Vous gardez le sourire en toutes circonstances. Les cancers, vos relations sentimentales connaissent des changements. Place à un nouveau départ. Lion, votre ego sortira sans doute regonflé de cette journée qui va vous mettre en valeur. Les vierges, vous êtes protecteurs, vos amis savent qu'ils peuvent compter sur vous. Balance, vous vous consacrez trop à votre vie professionnelle, il est temps de lever le pied, les balances. Scorpion, vous avez l'esprit clairvoyant, cela vous aide à prendre les bonnes décisions. Sagittaire, gare aux malentendus, les sagittaires aujourd'hui, la communication sera très difficile. Les capricornes, vous ne comptez pas vos heures, rien ne vous détourne de vos objectifs. Les Verseaux, c'est le retour de l'enthousiasme et de l'optimisme. Vous n'avez rien à envier aux autres. Les Poissons, pour terminer, une bonne étoile veille sur vous aujourd'hui les Poissons. Vous serez en réussite dans tous les domaines et sans forcer votre talent. Avec tout ça, belle journée, très bon jeudi.

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2: Le réseau lecture du Haut Limousin En Marche lance la 12e édition de la quinzaine d'animations. Du 10 au 31 octobre, retrouvez des expositions, des rencontres, ateliers, lectures et spectacles. Un événement gratuit ouvert à tous. Plus d'infos auprès des médiathèques du territoire. L'Amicale des anciens élèves de Tersanne fait son repas Poté-Limousine ce samedi. Au programme apéritif à 11h, le repas à 12h30. Le tarif 20€ pour les adultes, 10€ pour les enfants. Réservation au 05 55 60 72 46. Loto à Arnac-la-Poste. Ce samedi, l'association Les Amitiés Arnacoises vous propose de remporter l'un des nombreux lots et bons d'achat mis en jeu. Ouverture des portes à 19h, salle polyvalente. Sur place, buvette et petite restauration. Début des jeux à 20h30. Ce samedi, la Croix-Rouge, unité locale de Bellac, fait sa braderie d'automne. Rendez-vous de 9h à 16h30 à la Maison des Associations pour retrouver des vêtements hommes, femmes et enfants, mais aussi linge de maison et petites brocantes pour faire de bonnes affaires. Repas tête de veau à Bessines-sur-Gartempe. Ce samedi 10 octobre, le comité de jumelage avec l'Alsace vous attend à 19h, salle des congrès. Le menu complet est à 22€, 10€ pour les enfants. Inscription au 06 15 21 58 04. Au Dora, la Maison du Patrimoine organise la fête de l'automne ce dimanche de 8h à 18h. On se retrouve dans la Halle aux Grains et rue de Lausanne pour un grand vide-grenier, des stands de producteurs locaux, artisans, pépiniéristes et sur place de quoi vous restaurer. Dimanche 11 octobre toujours, l'ensemble vocal Melodica vous invite pour un concert pour la vie. Dans le cadre du mois Octobre Rose et de la lutte contre le cancer du sein, on vous propose un atelier explicatif autour de la palpation, le concert à 16h avec les ensembles Melodica, Cantoche de la Mondo et Belle Aventura. À la fin de la représentation, le verre de l'amitié est offert, l'entrée est libre. Réservez dès maintenant pour la soirée Paella à Morterolles-sur-Sem. Samedi 17 octobre, on se retrouve à 20h à la salle des fêtes pour un menu tout compris à 30€ par personne. Inscription auprès de l'association Passeport pour l'amitié au 06 99 16 44 43.
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1: Bonjour à tous, nous sommes le 8 octobre, on embrasse les Pélagies, prénom qui vient du grec Pélagos, qui signifie pleine mer. Les Pélagies sont sûres d'elles, de fortes personnalités, de caractère pas très facile. Elles imposent leur autorité naturelle à leur entourage, discrètes, plutôt effacées, mais efficaces, très actives. Elles sont surtout généreuses, dévouées, toujours prêtes à rendre service. Passons aux faits marquants de ce 8 octobre 1956, sorti en salle du film « Et Dieu créa la femme » avec Brigitte Bardot. 1967, le Che Guevara est capturé en Bolivie. 1980, Bob Marley, star du reggae, s'effondre sur scène lors d'un concert à Pittsburgh. Ce sera le dernier de sa carrière. 1997, ouverture à Bordeaux du procès de Maurice Papon. 2005, le tremblement de terre du 8 octobre frappe le Cachemire, faisant plus de 75 000 morts. Voici les naissances célèbres. Laetitia Pujol, née à Toulouse, danseuse étoile. L'acteur américain Matt Damon. François Pérusse, humoriste québécois, et le footballeur et entraîneur Jean Fernandez. Pour finir, le dicton du jour, gelée d'octobre rend le vigneron sobre. Sur ce, très bonne journée, à demain.
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1: Bonjour à tous, à la une de l'actualité, une baisse du prix du gazole promise par le gouvernement. Sébastien Lecornu a annoncé hier soir la mise à disposition de 10 millions de barils avec un recul attendu de 12 à 18 centimes par litre. Le Premier ministre veut aussi empêcher toute hausse de l'électricité cet hiver. Et face à la mobilisation des lycéens, de premières décisions sont annoncées pour fin octobre. Nouvelle journée de grève dans l'éducation nationale aujourd'hui, après la forte mobilisation d'avant-hier. Les principaux syndicats du secondaire appellent les personnels des collèges et lycées à cesser le travail et à manifester aux côtés des jeunes. Des professeurs devraient donc manquer à l'appel. Le primaire devrait être moins touché. Une enquête ouverte pour violence volontaire après la blessure d'un lycéen de 17 ans à Marseille. Hier, l'adolescent a reçu un coup de matraque à la tête lors d'une intervention des CRS devant le lycée Marie Curie, mobilisé lors des blocages. Il a dû recevoir 6 points de suture. L'enquête a été confiée à l'IGPN, à la police des polices. On termine par du sport, du football. La LFP va relancer la bataille des droits TV de la Ligue 1 dès le mois prochain. Un appel d'offres unique va porter sur les 5 saisons 2027 à 2032 avec deux possibilités, diffuser en exclusivité tous les matchs ou distribuer exclusivement Ligue 1+. L'objectif est clair, attirer de nouveaux acteurs et augmenter les revenus des clubs français.
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2: Bonjour, c'est Blandine de la Papote, le tiers-lieu de Saint-Sulpice-les-Feuilles, ouvert du lundi au vendredi de 9h à midi, puis de 14h à 17h30. Comme tous les 15 jours, je vous emmène faire un petit tour chez nous pour vous présenter le programme. Je vous ai déjà dit que le tiers-lieu La Papote, c'est un endroit où on peut apprendre des choses, se divertir, travailler, organiser soi-même des événements et rencontrer du monde. Je vous ai aussi déjà dit que La Papote est co-gérée par la commune de Saint-Sulpice-les-Feuilles et l'association Les Amis de La Papote. Mais je crois que je ne vous ai pas encore parlé plus en détail de l'association Les Amis de La Papote. Elle est née en 2022 grâce à des habitants et habitantes qui voulaient compléter ce qu'allait proposer la mairie à la Papote. Ici, à l'association, quand on parle de son objectif, on dit « faire se croiser les pas de celles et ceux qui ne se croisent pas ». Parce qu'on part du principe que plus on se connaît sur un territoire, mieux on vit ensemble. Par exemple, si Marine sait que Jean est le cousin du beau-père de son frère, eh bien d'une certaine façon, Marine va plus facilement donner son soutien à Jean s'il en a besoin. Car elle connaît quelqu'un qui le connaît. S'il arrivait quelque chose à Jean, elle ferait probablement plus facilement preuve de solidarité, parce qu'elle le connaît de loin. D'ailleurs, cet objectif de mieux vivre sur notre territoire est aussi celui de la mairie, et donc de la Papote dans son ensemble. Et attention, sans jamais faire concurrence à ce que font déjà les autres associations et commerces du coin. L'association Les Amis de la Papote, c'est 4 coprésidents et coprésidentes qui la dirigent, 13 membres actifs qui réfléchissent au planning, au fonctionnement et proposent des activités, et une trentaine de bénévoles qui aident régulièrement pour les événements et proposent des ateliers gratuitement. Nous avons une centaine d'adhérents et adhérentes. C'est fou tout ce monde, non? Et maintenant en détail, le programme de la Papote pour les 2 premières semaines d'octobre. Ces activités sont gratuites, sauf si on le précise, et ont lieu chez nous au 9 rue du Commerce, à Saint-Sulpice-les-Feuilles. Certaines sont sur inscription et d'autres avec entrée libre. Mardi 6 et 13 octobre, de 9h30 à 11h30, les séances de découverte d'Internet continuent dans le cadre des matinées seniors organisées par le département de la Haute-Vienne. Sortez vos calepins, je vous donne le numéro pour avoir plus d'informations et vous inscrire. 05 55 14 24 77. Si vous n'avez pas eu le temps de noter le numéro, appelez la Papote. Vous vous souvenez, en septembre, il y a eu une séance de relaxation au son du handpan. Eh bien, Martial propose cette fois une initiation à cet instrument tout rond, au son si doux, le jeudi 8 octobre de 19h à 20h. C'est un atelier avec libre participation qui sera reversé à l'association pour la soutenir. Lundi 12 octobre de 14h à 16h, il y aura une papote des pros entre artistes. C'est un rendez-vous où les artistes qui le souhaitent se rencontrent pour partager leurs conseils professionnels, leurs questionnements et leurs coups de cœur artistiques. C'est aussi un temps pour voir ce que la Papote peut leur apporter concrètement. Mercredi 13 octobre, 2 propositions qui se suivent. De 13h30 à 14h, présentation de Google Agenda et de ses multiples fonctionnalités par Jérémy, un bénévole informaticien de la Papote. Puis de 14h à 16h, les gendarmes en charge de la lutte contre les cybermenaces viendront vous expliquer comment renforcer votre vigilance face aux menaces d'Internet. Ensuite, les ateliers qui ont lieu régulièrement à la Papote. L'aide aux démarches administratives en ligne, c'est tous les mardis à partir de 10h, sur inscription. Le club franglais, pour discuter en anglais et en français, c'est tous les vendredis de 10h à midi. Le club d'échecs, c'est tous les mercredis de 14h à 16h. Et oui, on reste sur les mercredis finalement, à la demande des jeunes qui y participent. Et d'ailleurs, je peux vous dire que ces petits jeunes, ils vont vous challenger parce qu'ils ont déjà un sacré niveau. Le déjeuner partagé aura lieu le mercredi 7 octobre à midi. On apporte un plat, un dessert ou une boisson et on mange ensemble. Au café d'entraide numérique, vous êtes reçus par des bénévoles spécialistes de l'informatique qui vous aident à comprendre ou à faire ce dont vous avez besoin. C'est sur inscription le mardi 13 octobre de 10h à 12h. Et bien voilà, vous avez le programme. Le mois passé, les enfants de l'atelier Parents-enfants ont décoré l'armoire à livres qui sera bientôt installée devant la papote. Dans cette boîte à trésors, vous pourrez trouver et déposer des livres pour enfants. Le petit rappel habituel. À la papote, nous vous prêtons un ordinateur si vous en avez besoin. Il y a aussi une borne de recharge pour véhicules électriques. Et toujours, toujours, les sourires des salariés. Vous pouvez nous contacter au 05 55 60 06 69. Ou par mail à bonjour@lapapote.com, tout attaché et un seul T à la papote. À très bientôt à la papote et merci RMJ.
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2: Bonjour à tous, l'horoscope de ce jeudi. On débute avec les béliers. Vous avez toujours une longueur d'avance, les béliers. Ça en devient presque énervant.
3: Taureau,
2: vous avez des oursins dans les poches. Montrez-vous un peu plus généreux.
3: Gémeaux,
2: vous êtes en forme ce matin. Vous gardez le sourire en toutes circonstances.
3: Les cancers,
2: vos relations sentimentales connaissent des changements.
3: Place
2: à un nouveau départ.
3: Lion,
2: votre ego sortira sans doute regonflé de cette journée qui va vous mettre en valeur.
3: Les
2: vierges,
3: vous êtes
2: protecteurs,
3: vos amis
2: savent qu'ils
3: peuvent
2: compter sur vous.
3: Balance,
2: vous vous
3: consacrez
2: trop à votre vie
3: professionnelle.
2: Il est temps
3: de
2: lever le pied,
3: les
2: balances.
3: Scorpion,
2: vous
3: avez
2: l'esprit
3: clairvoyant,
2: cela
3: vous
2: aide
3: à prendre
2: les bonnes
3: décisions.
2: Sagittaire,
3: gare aux
2: malentendus.
3: Les
2: sagittaires
3: aujourd'hui,
2: la
3: communication
2: sera
3: très
2: difficile.
3: Les
2: capricornes,
3: vous
2: ne comptez
3: pas
2: vos heures,
3: rien
2: ne
3: vous
2: détourne
3: de
2: vos objectifs.
3: Les
2: Verseaux,
3: c'est
2: le retour
3: de
2: l'enthousiasme
3: et de
2: l'optimisme.
3: Vous
2: n'avez
3: rien
2: à envier
3: aux
2: autres.
3: Les
2: Poissons,
3: pour
2: terminer,
3: une
2: bonne
3: étoile
2: veille
3: sur
2: vous
3: aujourd'hui,
2: les Poissons.
3: Vous
2: serez
3: en
2: réussite
3: dans
2: tous les
3: domaines
2: et
3: sans
2: forcer
3: votre
2: talent.
3: Avec
2: tout ça,
3: belle
2: journée,
3: très
2: bon jeudi.

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2: Le réseau lecture du Haut Limousin En Marche lance la 12e édition de la quinzaine d'animations. Du 10 au 31 octobre, retrouvez des expositions, des rencontres, ateliers, lectures et spectacles. Un événement gratuit ouvert à tous. Plus d'infos auprès des médiathèques du territoire. L'Amicale des anciens élèves de Tersanne fait son repas Poté Limousine ce samedi. Au programme apéritif à 11h, le repas à 12h30. Le tarif 20€ pour les adultes, 10€ pour les enfants. Réservation au 05 55 60 72 46. Loto à Arnac-la-Poste. Ce samedi, l'association Les Amitiés Arnacoises vous propose de remporter l'un des nombreux lots et bons d'achat mis en jeu. Ouverture des portes à 19h, salle polyvalente. Sur place, buvette et petite restauration. Début des jeux à 20h30. Ce samedi, la Croix-Rouge, unité locale de Bellac, fait sa braderie d'automne. Rendez-vous de 9h à 16h30 à la Maison des Associations pour retrouver des vêtements hommes, femmes et enfants, mais aussi linge de maison et petites brocantes pour faire de bonnes affaires. Repas tête de veau à Bessines-sur-Gartempe. Ce samedi 10 octobre, le comité de jumelage avec l'Alsace vous attend à 19h, salle des congrès. Le menu complet est à 22€, 10€ pour les enfants. Inscription au 06 15 21 58 04. Au Dora, la Maison du Patrimoine organise la fête de l'automne ce dimanche de 8h à 18h. On se retrouve dans la Halle aux Grains et rue de Lausanne pour un grand vide-grenier, des stands de producteurs locaux, artisans, pépiniéristes et sur place de quoi vous restaurer. Dimanche 11 octobre toujours, l'ensemble vocal Melodica vous invite pour un concert pour la vie. Dans le cadre du mois Octobre Rose et de la lutte contre le cancer du sein, on vous propose un atelier explicatif autour de la palpation, le concert à 16h avec les ensembles Melodica, Cantoche de la Mondo et Belle Aventura. À la fin de la représentation, le verre de l'amitié est offert, l'entrée est libre. Réservé dès maintenant pour la soirée Paella à Morterolles-sur-Sem. Samedi 17 octobre, on se retrouve à 20h à la salle des fêtes pour un menu tout compris à 30€ par personne. Inscription auprès de l'association Passeport pour l'amitié au 06 99 16 44 43.
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3: 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Bonjour à tous, nous sommes le 8 octobre, on embrasse les Pélagies, prénom qui vient du grec Pélagos, qui signifie pleine mer. Les Pélagies sont sûres d'elles, de fortes personnalités, de caractère pas très facile. Elles imposent leur autorité naturelle à leur entourage, discrètes, plutôt effacées, mais efficaces, très actives. Elles sont surtout généreuses, dévouées, toujours prêtes à rendre service. Passons aux faits marquants de ce 8 octobre 1956, sorti en salle du film « Et Dieu créa la femme » avec Brigitte Bardot. 1967, le Che Guevara est capturé en Bolivie. 1980, Bob Marley, star du reggae, s'effondre sur scène lors d'un concert à Pittsburgh. Ce sera le dernier de sa carrière. 1997, ouverture à Bordeaux du procès de Maurice Papon. 2005, le tremblement de terre du 8 octobre frappe le Cachemire, faisant plus de 75 000 morts. Voici les naissances célèbres. Laetitia Pujol, née à Toulouse, danseuse étoile. L'acteur américain Matt Damon. François Pérusse, humoriste québécois, et le footballeur et entraîneur Jean Fernandez. Pour finir, le dicton du jour, gelée d'octobre rend le vigneron sobre. Sur ce, très bonne journée, à demain.

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1: Résoudre un conflit sans passer par un procès, c'est le principe de la conciliation de justice. En Haute-Vienne, le tribunal judiciaire de Limoges, le CDAD 87, le Centre départemental de l'accès au droit et l'Association des conciliateurs de justice du Limousin, organisent le 9 octobre 2026 à la cité judiciaire de Limoges une journée pour faire connaître cette mission et susciter de nouvelles vocations. Pour en parler, Mélanie Petit-Delamarre, présidente du tribunal judiciaire de Limoges, et Alain Mapato, président des conciliateurs de justice de la Haute-Vienne, sont avec nous. Bonjour à vous deux.
2: Bonjour.
3: Bonjour.
1: Première question, je me tourne vers vous, Mélanie Petit-Delamarre. Qu'est-ce qu'une conciliation de justice et qu'est-ce qu'elle permet exactement dans le cadre d'une procédure judiciaire ?
2: La conciliation de justice permet aux parties, grâce à un tiers neutre, qui est le conciliateur, de trouver peut-être plus rapidement une solution à un désaccord et donc de voir s'appliquer aussi la décision trouvée ensemble avec que le conciliateur de justice plus facilement.
1: Et on le rappelle, c'est une démarche gratuite et confidentielle.
2: C'est une démarche totalement gratuite et bien sûr confidentielle. Tout ce qui se dit dans le cadre de la conciliation ne peut pas être utilisé ensuite devant un juge.
1: Actuellement, en termes de chiffres, il y a combien de conciliateurs en Haute-Vienne ?
2: En Haute-Vienne, aujourd'hui, il y a 12 conciliateurs de justice.
1: Et sur le Limousin, à peu près ?
2: Sur le Limousin, en comptant donc la Corrèze et la Creuse, il y a au total 25 conciliateurs de justice.
1: À quel type de conflit un conciliateur peut-il répondre ?
2: Le conciliateur de justice peut intervenir pour toutes sortes de conflits. Il peut s'agir d'un conflit de voisinage, de créances entre amis par exemple, d'un litige entre un bailleur et son locataire, d'un litige entre un artisan et un propriétaire de biens immobiliers, un litige entre un vendeur et un acheteur de véhicules. Toutes les situations sont envisageables.
1: Le but, est-ce que ce n'est pas d'alléger le travail finalement du tribunal judiciaire.
2: Le but est avant tout de permettre aux personnes de trouver une solution plus rapide, puisque effectivement la situation des tribunaux est engorgée, ou en tout cas le nombre d'affaires civiles dont sont saisis les tribunaux et le nombre de magistrats et de greffiers dans chaque tribunal ne permet pas de rendre une décision de justice aussi rapidement que nous le souhaiterions.
1: Alain Mapato, qu'est-ce qui peut pousser aujourd'hui quelqu'un à devenir conciliateur, sachant qu'il s'agit d'un auxiliaire de justice bénévole.
3: Alors, devenir conciliateur, c'est aussi vouloir rendre service aux concitoyens qui se trouvent quelquefois démunis devant une procédure, voire un litige. Et aussi, c'est participer à des missions. On intègre quand même le ministère de la Justice. C'est valorisant.
1: Il y a tout de même une indemnité forfaitaire annuelle.
3: Oui, alors une indemnité forfaitaire qui actuellement est de 650 euros par an, et plus les défraiements des frais kilométriques au tarif du ministère.
1: Alors, qui peut candidater ? Est-ce qu'il faut habiter le département de la Haute-Vienne ou être limousin ? À quel âge les profils vous intéressent ? Est-ce qu'il faut faire des études particulières ?
3: On recherche tous les profils, tout en sachant qu'il y a un entretien, on met des filtres aussi. Habiter le territoire, pas forcément, mais en fait, après, la contrainte kilométrique, elle rentre en ligne de compte, quoi, pour pouvoir assurer les permanences sur l'ensemble du département.
1: Les qualités qu'il faut avoir pour exercer cette fonction et au final être recruté, vous parliez tout à l'heure de sens du relationnel, c'est important.
3: Oui, les relations humaines, c'est primordial, puisqu'en fait, on reçoit beaucoup de justiciables, et si on n'a pas envie de voir des gens, il ne faut pas venir sur ces missions de conciliation.
1: Une formation initiale est prévue avant ou pendant la première année d'exercice ?
2: Oui, il y a une première formation dès le recrutement, et ensuite, des formations sont organisées tout au long de l'année sur différents thèmes.
1: En termes de pourcentage, à titre d'exemple, quel a été le taux de réussite des conciliations de justice l'an passé en Haute-Vienne ?
3: Aux alentours de 60%.
1: Et combien de dossiers en moyenne un conciliateur traite ?
3: Entre 60 et 80 dossiers sur l'année.
1: Mélanie Petit-Delamarre, dites-nous en quelques mots, que va permettre de découvrir la journée du 9 octobre ? Vous attendez des profils différents venus de tout le Limousin ?
2: J'attends tous les profils de tout le Limousin. J'attends que toutes les personnes intéressées par les questions de justice viennent nous rencontrer. Enfin, toutes les personnes qui pourraient être intéressées d'abord pourront repartir avec un dossier pour candidater et surtout aussi assisteront à une simulation de conciliation qui sera donc menée par Monsieur Mapato, notre président des conciliateurs du Limousin.
1: La participation est gratuite sur inscription sur le site du CDAD 87. Pour le Graal, Yasmine Kichou, Kaola.
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2: Bonjour à tous, à la une de l'actualité, une baisse du prix du gazole promise par le gouvernement. Sébastien Lecornu a annoncé hier soir la mise à disposition de 10 millions de barils avec un recul attendu de 12 à 18 centimes par litre. Le Premier ministre veut aussi empêcher toute hausse de l'électricité cet hiver. Et face à la mobilisation des lycéens, de premières décisions sont annoncées pour fin octobre. Nouvelle journée de grève dans l'éducation nationale aujourd'hui, après la forte mobilisation d'avant-hier. Les principaux syndicats du secondaire appellent les personnels des collèges et lycées à cesser le travail et à manifester aux côtés des jeunes. Des professeurs devraient donc manquer à l'appel. Le primaire devrait être moins touché. Une enquête ouverte pour violence volontaire après la blessure d'un lycéen de 17 ans à Marseille. Hier, l'adolescent a reçu un coup de matraque à la tête lors d'une intervention des CRS devant le lycée Marie Curie, mobilisé lors des blocages. Il a dû recevoir 6 points de suture. L'enquête a été confiée à l'IGPN, à la police des polices. On termine par du sport, du football. La LFP va relancer la bataille des droits TV de la Ligue 1 dès le mois prochain. Un appel d'offres unique va porter sur les 5 saisons 2027 à 2032 avec deux possibilités, diffuser en exclusivité tous les matchs ou distribuer exclusivement Ligue 1+. L'objectif est clair, attirer de nouveaux acteurs et augmenter les revenus des clubs français.
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1: Bonjour à tous, l'horoscope de ce jeudi. On débute avec les béliers. Vous avez toujours une longueur d'avance, les béliers. Ça en devient presque énervant.
2: Taureau, vous avez des oursins dans les poches. Montrez-vous un peu plus généreux.
3: Gémeaux, vous êtes en forme ce matin. Vous gardez le sourire en toutes circonstances.
4: Les cancers, vos relations sentimentales connaissent des changements. Place à un nouveau départ.
5: Lion, votre ego sortira sans doute regonflé de cette journée qui va vous mettre en valeur.
6: Les vierges, vous êtes protecteurs, vos amis savent qu'ils peuvent compter sur vous.
7: Balance, vous vous consacrez trop à votre vie professionnelle, il est temps de lever le pied, les balances.
8: Scorpion, vous avez l'esprit clairvoyant, cela vous aide à prendre les bonnes décisions.
9: Sagittaire, gare aux malentendus, les sagittaires aujourd'hui, la communication sera très difficile.
10: Les capricornes, vous ne comptez pas vos heures, rien ne vous détourne de vos objectifs.
11: Les Verseaux, c'est le retour de l'enthousiasme et de l'optimisme.
12: Vous n'avez rien à envier aux autres.
13: Les Poissons, pour terminer, une bonne étoile veille sur vous aujourd'hui les Poissons.
14: Vous serez en réussite dans tous les domaines et sans forcer votre talent.
1: Avec tout ça, belle journée, très bon jeudi.

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2: Le réseau lecture du Haut Limousin En Marche lance la 12e édition de la quinzaine d'animations. Du 10 au 31 octobre, retrouvez des expositions, des rencontres, ateliers, lectures et spectacles. Un événement gratuit ouvert à tous. Plus d'infos auprès des médiathèques du territoire. L'Amicale des anciens élèves de Tersanne fait son repas potée limousine ce samedi. Au programme apéritif à 11h, le repas à 12h30. Le tarif 20€ pour les adultes, 10€ pour les enfants. Réservation au 05 55 60 72 46. Loto à Arnac-la-Poste. Ce samedi, l'association Les Amitiés Arnacoises vous propose de remporter l'un des nombreux lots et bons d'achat mis en jeu. Ouverture des portes à 19h, salle polyvalente. Sur place, buvette et petite restauration. Début des jeux à 20h30. Ce samedi, la Croix-Rouge, unité locale de Bellac, fait sa braderie d'automne. Rendez-vous de 9h à 16h30 à la Maison des Associations pour retrouver des vêtements hommes, femmes et enfants, mais aussi linge de maison et petites brocantes pour faire de bonnes affaires. Repas tête de veau à Bessines-sur-Gartempe. Ce samedi 10 octobre, le comité de jumelage avec l'Alsace vous attend à 19h, salle des congrès. Le menu complet est à 22€, 10€ pour les enfants. Inscription au 06 15 21 58 04. Au Dora, la Maison du Patrimoine organise la fête de l'automne ce dimanche de 8h à 18h. On se retrouve dans la Halle aux Grains et rue de Lausanne pour un grand vide-grenier, des stands de producteurs locaux, artisans, pépiniéristes et sur place de quoi vous restaurer. Dimanche 11 octobre toujours, l'ensemble vocal Melodica vous invite pour un concert pour la vie. Dans le cadre du mois Octobre Rose et de la lutte contre le cancer du sein, on vous propose un atelier explicatif autour de la palpation, le concert à 16h avec les ensembles Melodica, Cantoche de la Mondo et Belle Aventura. À la fin de la représentation, le verre de l'amitié est offert, l'entrée est libre. Réservez dès maintenant pour la soirée Paella à Morterolles-sur-Sem. Samedi 17 octobre, on se retrouve à 20h à la salle des fêtes pour un menu tout compris à 30€ par personne. Inscription auprès de l'association Passeport pour l'amitié au 06 99 16 44 43.
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6: Bonjour à tous, les programmes télé, la télévision pour ce soir jeudi. On débute avec la chaîne TF1 qui nous propose ce soir la série Intraçable à partir de 21h10. Sur la chaîne France 2, 20h40, le magazine L'Heure de Vérité. Sur France 3, le téléfilm Meurtre dans le Jura, diffusé dès 21h10. Sur la chaîne France 5, rendez-vous avec un documentaire L'Apocalypse à l'âge du bronze. Sur la chaîne M6, place au magazine On n'est pas d'accord. Sur la chaîne TFX, rendez-vous avec l'émission Sauveur de tatouages à partir de 21h10. À 21h05 ce soir sur la chaîne Gulli, place au film Pinot, simple flic. Et enfin pour terminer, rendez-vous par exemple ce soir sur la chaîne L'Équipe dès 21h10 avec le film 36 Quai des Orfèvres. Avec tout ça, bonne soirée télé.
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8: Bonjour à tous, nous sommes le 8 octobre, on embrasse les Pélagies, prénom qui vient du grec Pélagos, qui signifie pleine mer. Les Pélagies sont sûres d'elles, de fortes personnalités, de caractère pas très facile. Elles imposent leur autorité naturelle à leur entourage, discrètes, plutôt effacées, mais efficaces, très actives. Elles sont surtout généreuses, dévouées, toujours prêtes à rendre service. Passons aux faits marquants de ce 8 octobre, 1956, sorti en salle du film « Et Dieu créa la femme » avec Brigitte Bardot. 1967, le Che Guevara est capturé en Bolivie. 1980, Bob Marley, star du reggae, s'effondre sur scène lors d'un concert à Pittsburgh. Ce sera le dernier de sa carrière. 1997, ouverture à Bordeaux du procès de Maurice Papon. 2005, le tremblement de terre du 8 octobre frappe le Cachemire, faisant plus de 75 000 morts. Voici les naissances célèbres. Laetitia Pujol née à Toulouse, danseuse étoile. L'acteur américain Matt Damon. François Pérus, humoriste québécois, et le footballeur et entraîneur Jean Fernandez. Pour finir, le dicton du jour, gelé d'octobre rend le vigneron sobre. Sur ce, très bonne journée, à demain.
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1: Résoudre un conflit sans passer par un procès, c'est le principe de la conciliation de justice. En Haute-Vienne, le tribunal judiciaire de Limoges, le CDAD 87, le Centre départemental de l'accès au droit et l'Association des conciliateurs de justice du Limousin, organisent le 9 octobre 2026 à la cité judiciaire de Limoges une journée pour faire connaître cette mission et susciter de nouvelles vocations. Pour en parler, Mélanie Petit-Delamarre, présidente du tribunal judiciaire de Limoges, et Alain Mapato, président des conciliateurs de justice de la Haute-Vienne, sont avec nous. Bonjour à vous deux.
2: Bonjour.
3: Bonjour.
1: Première question, je me tourne vers vous, Mélanie Petit-Delamarre. Qu'est-ce qu'une conciliation de justice et qu'est-ce qu'elle permet exactement dans le cadre d'une procédure judiciaire ?
2: La conciliation de justice permet aux parties, grâce à un tiers neutre qui est le conciliateur, de trouver peut-être plus rapidement une solution à un désaccord et donc de voir s'appliquer aussi la décision trouvée ensemble avec le conciliateur de justice plus facilement.
1: Et on le rappelle, c'est une démarche gratuite et confidentielle.
2: C'est une démarche totalement gratuite et bien sûr confidentielle. Tout ce qui se dit dans le cadre de la conciliation ne peut pas être utilisé ensuite devant un juge.
1: Actuellement, en termes de chiffres, il y a combien de conciliateurs en Haute-Vienne ?
2: En Haute-Vienne, aujourd'hui, il y a 12 conciliateurs de justice.
1: Et sur le Limousin, à peu près ?
2: Sur le Limousin, en comptant donc la Corrèze et la Creuse, il y a au total 25 conciliateurs de justice.
1: À quel type de conflit un conciliateur peut-il répondre ?
2: Le conciliateur de justice peut intervenir pour toutes sortes de conflits. Il peut s'agir d'un conflit de voisinage, de créances entre amis par exemple, d'un litige entre un bailleur et son locataire, d'un litige entre un artisan et un propriétaire de biens immobiliers, un litige entre un vendeur et un acheteur de véhicules. Toutes les situations sont envisageables.
1: Le but, est-ce que ce n'est pas d'alléger le travail finalement du tribunal judiciaire ?
2: Le but est avant tout de permettre aux personnes de trouver une solution plus rapide, puisque effectivement la situation des tribunaux est engorgée, ou en tout cas le nombre d'affaires civiles dont sont saisis les tribunaux et le nombre de magistrats et de greffiers dans chaque tribunal ne permet pas de rendre une décision de justice aussi rapidement que nous le souhaiterions.
1: Alain Mapato, qu'est-ce qui peut pousser aujourd'hui quelqu'un à devenir conciliateur, sachant qu'il s'agit d'un auxiliaire de justice bénévole?
3: Alors, devenir conciliateur, c'est aussi vouloir rendre service aux concitoyens qui se trouvent quelquefois démunis devant une procédure, voire un litige. Et aussi, c'est participer à des missions. On intègre quand même le ministère de la Justice. C'est valorisant.
1: Il y a tout de même une indemnité forfaitaire annuelle.
3: Oui, alors une indemnité forfaitaire qui actuellement est de 650 euros par an, et plus les défraiements des frais kilométriques au tarif du ministère.
1: Alors, qui peut candidater ? Est-ce qu'il faut habiter le département de la Haute-Vienne ou être Limousin ? À quel âge les profils vous intéressent ? Est-ce qu'il faut faire des études particulières ?
3: On recherche tous les profils, tout en sachant qu'il y a un entretien. On met des filtres aussi. Habiter le territoire, pas forcément, mais en fait, après, la contrainte kilométrique, elle rentre en ligne de compte, quoi, pour pouvoir assurer les permanences sur l'ensemble du département.
1: Les qualités qu'il faut avoir pour exercer cette fonction et au final être recruté, vous parliez tout à l'heure de sens du relationnel, c'est important.
3: Oui, les relationnels humaines, c'est primordial, puisqu'en fait on reçoit beaucoup de justiciables et si on n'a pas envie de voir des gens, il ne faut pas venir sur ces missions de conciliation.
1: Une formation initiale est prévue avant ou pendant la première année d'exercice ?
2: Oui, il y a une première formation dès le recrutement et ensuite des formations sont organisées tout au long de l'année sur différents thèmes.
1: En termes de pourcentage, à titre d'exemple, quel a été le taux de réussite des conciliations de justice l'an passé en Haute-Vienne ?
3: Aux alentours de 60%.
1: Et combien de dossiers en moyenne un conciliateur traite ?
3: Entre 60 et 80 dossiers sur l'année.
1: Mélanie Petit-Delamarre, dites-nous en quelques mots que va permettre de découvrir la journée du 9 octobre. Vous attendez des profils différents venus de tout le Limousin ?
2: J'attends tous les profils de tout le Limousin. J'attends que toutes les personnes intéressées par les questions de justice viennent nous rencontrer. Enfin, toutes les personnes qui pourraient être intéressées d'abord pourront repartir avec un dossier pour candidater et surtout aussi assisteront à une simulation de conciliation qui sera donc menée par Monsieur Mapato, notre président des conciliateurs du Limousin.
1: La participation est gratuite sur inscription sur le site du CDAD 87. Pour le Graal, Yasmine Kichou, Kaola.
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2: Bonjour à tous, à la une de l'actualité, une mobilisation lycéenne en baisse aujourd'hui selon le ministère de l'Éducation nationale. 224 établissements devraient être totalement fermés aujourd'hui et 151 partiellement perturbés au total. 94% devraient rester ouverts au moins en partie si le ministère constate une baisse d'environ 30% du nombre d'établissements touchés par rapport à hier à la même heure. La colère des lycéens, plusieurs blocages ont repris ce matin à Paris, notamment l'acte 4 de leur mobilisation. C'est aujourd'hui des rassemblements soutenus par les enseignants. Les principaux syndicats du secondaire appellent les personnels des collèges et lycées à cesser le travail et à manifester aux côtés des jeunes. Des professeurs devraient donc manquer à l'appel. Le primaire devrait être moins touché. Face à la mobilisation des lycéens, Sébastien Lecornu a annoncé hier soir de premières décisions à la fin du mois. Le Premier ministre a aussi promis une baisse du prix du gazole avec la mise à disposition de 10 millions de barils avec un recul attendu de 12 à 18 centimes par litre. Il veut aussi empêcher toute hausse de l'électricité cet hiver. Et en cyclisme, Primoz Roglic, champion d'Europe du contre-la-montre hier à domicile. Le Slovène l'a emporté devant Bruno Armirail pour 6 secondes. Le Français décroche sa première médaille individuelle dans un grand championnat.
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4: Bonjour à tous, nous sommes le 8 octobre, on embrasse les Pélagies, prénom qui vient du grec Pélagos, qui signifie pleine mer. Les Pélagies sont sûres d'elles, de fortes personnalités et de caractère pas très faciles. Elles imposent leur autorité naturelle à leur entourage, discrètes, plutôt effacées, mais efficaces, très actives. Elles sont surtout généreuses, dévouées, toujours prêtes à rendre service. Passons aux faits marquants de ce 8 octobre 1956, sorti en salle du film « Et Dieu créa la femme » avec Brigitte Bardot. 1967, le Che Guevara est capturé en Bolivie. 1980, Bob Marley, star du reggae, s'effondre sur scène lors d'un concert à Pittsburgh. Ce sera le dernier de sa carrière. 1997, ouverture à Bordeaux du procès de Maurice Papon. 2005, le tremblement de terre du 8 octobre frappe le Cachemire, faisant plus de 75 000 morts. Voici les naissances célèbres. Laetitia Pujol, née à Toulouse, danseuse étoile. L'acteur américain Matt Damon. François Pérus, humoriste québécois, et le footballeur et entraîneur Jean Fernandez. Pour finir, le dicton du jour, gelée d'octobre rend le vigneron sobre. Sur ce, très bonne journée, à demain.
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2: Le réseau lecture du Haut Limousin En Marche lance la 12e édition de la quinzaine d'animations. Du 10 au 31 octobre, retrouvez des expositions, des rencontres, ateliers, lectures et spectacles. Un événement gratuit ouvert à tous. Plus d'infos auprès des médiathèques du territoire. L'Amicale des anciens élèves de Tersanne fait son repas Poté Limousine ce samedi. Au programme apéritif à 11h, le repas à 12h30, le tarif 20€ pour les adultes, 10€ pour les enfants. Réservation au 05 55 60 72 46. Loto à Arnac-la-Poste. Ce samedi, l'association Les Amitiés Arnacoises vous propose de remporter l'un des nombreux lots et bons d'achat mis en jeu. Ouverture des portes à 19h, salle polyvalente, sur place, buvette et petite restauration, début des jeux à 20h30. Ce samedi, la Croix-Rouge, unité locale de Bellac, fait sa braderie d'automne. Rendez-vous de 9h à 16h30 à la Maison des Associations pour retrouver des vêtements hommes, femmes et enfants, mais aussi linge de maison et petites brocantes pour faire de bonnes affaires. Repas tête de veau à Bessines-sur-Gartempe. Ce samedi 10 octobre, le comité de jumelage avec l'Alsace vous attend à 19h, salle des congrès. Le menu complet est à 22€, 10€ pour les enfants. Inscription au 06 15 21 58 04. Au Dora, la Maison du Patrimoine organise la fête de l'automne ce dimanche de 8h à 18h. On se retrouve dans la Halle aux Grains et rue de Lausanne pour un grand vide-grenier, des stands de producteurs locaux, artisans, pépiniéristes et sur place de quoi vous restaurer. Dimanche 11 octobre toujours, l'ensemble vocal Melodica vous invite pour un concert pour la vie. Dans le cadre du mois Octobre Rose et de la lutte contre le cancer du sein, on vous propose un atelier explicatif autour de la palpation, le concert à 16h avec les ensembles Melodica, Cantoche de la Mondo et Belle Aventura. À la fin de la représentation, le verre de l'amitié est offert, l'entrée est libre. Réservez dès maintenant pour la soirée Paella à Morterolles-sur-Sème. Samedi 17 octobre, on se retrouve à 20h à la salle des fêtes pour un menu tout compris à 30€ par personne. Inscription auprès de l'association Passeport pour l'amitié au 06 99 16 44 43.
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1: Un particulier vend une poussette Lando marque Bébé Confort, couleur Bordeaux, trois roues gonflables, vendue avec protection pluie et combinaison hiver, le prix proposé 100€. Côté mobilier, on vend un bar de couleur noire, de matière bois, cuir et métal, hauteur 101 cm, largeur 105, profondeur 48 cm, à l'intérieur deux étagères et un porte-bouteille. Vendu avec ses trois tabourets assortis d'une hauteur de 76 cm, le tout est à voir sur la commune de Drou, le prix 110€ à débattre. À la souterraine, on vend de l'électroménager pour la cuisine. Une plaque à induction de feu est à 9, marque Laurus à 100€. Un mini-four hauteur 24 cm, largeur 45, profondeur 25, marque Brandt, proposé à 80€. Cette même personne vend un fauteuil Voltaire en chêne, couleur Bordeaux, en parfait état, le prix 30€. À Château-Ponsac, on vend deux bancs en chêne massif, longueur 2 mètres, le prix 110€ unité. Deux porte-vêtements chrome, quatre bras réglables en étoile, 110€ l'unité. Plus d'infos auprès du vendeur.
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1: Bonjour, on est sur la web radio du lycée Jean Giraudoux. Aujourd'hui, c'est une journée un petit peu particulière. On est le mardi 6 octobre, journée de mobilisation nationale des lycées en France. Et aujourd'hui, il se trouve qu'à Bellac aussi, il y a eu une mobilisation des élèves. Ce matin, ils étaient une centaine à l'entrée du lycée avec différentes pancartes de revendications. Et donc, on a voulu leur proposer de venir nous expliquer un petit peu pourquoi cette mobilisation, pourquoi ces revendications, pour en savoir un petit peu plus sur les raisons d'être de cette action-là. Donc on est avec trois élèves du lycée, trois élèves dont on a décidé de changer les voix et dont on ne donnera pas les prénoms, de façon à ce que la parole soit plus libre. Voilà. En tout cas, on avait envie de prendre le temps de les écouter par rapport à cette journée. Et donc la première question que j'avais envie de poser, c'était tout simplement pourquoi cette mobilisation ?
3: On a décidé de se mobiliser avec l'ensemble du lycée, du moins toutes les personnes qui voulaient se mobiliser pour faire le blocage. C'est pas trop un blocage parce que du coup les personnes qui voulaient rentrer pouvaient rentrer. On a fait ça avant tout pour soutenir les autres lycées qui eux n'ont pas la chance que nous on a à Bellac d'avoir un lycée entretenu, des profs qui sont là, des classes pas trop surchargées à part les classes des CMG parce que on a des problèmes aussi dans les petits lycées même si on est chanceux. Aussi pour parler des réformes qu'il y a eu cette année, même si on n'est pas là que pour ça et qu'on trouve ça assez ironique de parler des téléphones ou d'autres choses alors qu'il y a des choses beaucoup plus importantes à gérer.
1: Ouais, les réformes dont vous parlez, c'est effectivement la gestion du téléphone, par exemple. Ok.
3: Mais on n'est pas là, par exemple, pour manifester pour les frites à la cantine ou des choses comme ça. On est assez intelligent pour manifester pour des vraies choses. Et ça me désole un peu de voir que les gens, ils nous mettent un peu de côté parce qu'on est jeunes et que du coup, on n'a pas le droit de s'intéresser à la politique ou à des choses qui nous concernent vraiment. Sachant qu'il y a des élèves dans notre lycée l'année prochaine, ils sont prêts à voter et ils n'ont pas le droit de parler ou d'être libres d'expression, quoi.
1: Ok. Et les réformes dont vous parlez, donc il y a le téléphone. J'entends pas mal parler dans les cortèges de Parcoursup, là. Quel est votre positionnement par rapport à ça ? Parce que vous dites qu'effectivement, ici, l'établissement est en bon état, on n'a pas de problème de classe surchargée, pas trop, les profs sont pas trop absents. Par contre, c'est vrai que Parcoursup, pour le coup, ça vous concerne comme les autres. Donc là, quel est votre point de vue là-dessus ?
3: Je pense que c'est le même que tous les lycéens. On a l'impression que c'est un peu la loterie, qu'on est choisi un peu au hasard, et que du coup, même si on a un bon dossier, c'est un peu au petit bonheur la chance, quoi.
4: Même les profs nous disent que c'est assez flou pour eux, les modalités d'admission, souvent c'est pas très clair et c'est un peu une zone d'ombre dans l'éducation et dans les études supérieures qui sont quand même assez importantes parce que ça va définir notre avenir et ça va nous conduire à faire quelque chose qu'on aime ou pas, et faire quelque chose qu'on aime c'est un petit peu très important pour la suite, c'est ce qui va nous permettre d'être heureux et c'est un petit peu ce qu'on aimerait en France, quoi.
1: Et par rapport à Parcoursup, est-ce que vous avez des idées ? Qu'est-ce qui pose problème en particulier ? C'est le côté loterie ? Effectivement, vous n'avez pas connaissance des critères de sélection ? C'est ce genre de choses-là qui vous pose problème ?
4: Oui, c'est ce genre de choses qui est très flou. En fait, ce qui nous dérangeait aussi, comme elle disait, les réformes par rapport au téléphone, etc., c'est pas tant la réforme en elle-même qui, en soi, n'est pas vraiment une mauvaise initiative, c'est le fait qu'on se focalise sur des tout petits problèmes pour passer à côté des gros, tels que le manque de profs, le manque de moyens dans l'éducation nationale, et du coup, on va faire diversion, on va dire, avec des problèmes comme le téléphone, l'abaya, pour pas parler des problèmes très importants qui sont pour le coup vraiment utiles pour nous.
1: Ok. Ouais, j'ai vu des slogans du genre « Occupez-vous de nos profs, pas de nos voiles », par exemple. Et moi, c'est vrai qu'en tant que prof à Bellac, c'est un truc qui m'interpelle un petit peu parce que, à ma connaissance, on n'a pas à gérer ce genre de problématique-là au lycée de Bellac. Et pourquoi un slogan comme ça ? C'est que vous entendez parler de situations où c'est problématique ? Vous avez des gens, vous connaissez des gens pour qui ça peut poser problème ?
4: Oui, déjà c'est un mouvement national, donc s'il y avait que les lycées concernés, si à chaque fois il y avait que les gens concernés qui plaidaient

0: pas loin de chez nous.
1: Ok, tout à fait, j'entends. Et dernière chose qu'on voit souvent sur les panneaux, c'est le problème des longueurs des journées aussi. Il y a des élèves qui disent on est sur le pont de 8h à 19h, c'est pas possible. Ça, pour le coup, c'est vrai que moi j'entends certains élèves qui prennent le bus à 6h30 le matin chez nous et qui reviennent le soir chez eux à 18h30, quoi. Est-ce que c'est quelque chose dont vous avez parlé entre vous, ça?
2: C'est pas vraiment l'heure à laquelle on finit, parce que quand on sera au travail et tout plus tard, certes, on finira un peu plus tôt, mais pas beaucoup. Et genre, on aura peut-être plus d'heures de trajet. Mais il faut quand même adapter à notre âge et réduire un peu l'emploi du temps qui est peut-être trop chargé pour certains.
1: Ok. C'est sûr que parfois, vous n'avez pas beaucoup de créneaux libres dans la journée. Et dernière chose, est-ce que vous pouvez nous expliquer un peu comment s'est construit la journée? Comment vous avez préparé ces pancartes? C'est venu comment? C'est un truc que vous avez préparé de façon collaborative?
2: Du coup, on a essayé d'organiser ça dans... pour être pacifique, sans dégradation, sans du tout qui pouvait conduire à des dégradations ou tout ce qui peut être contre la loi et contre notre pays. Du coup, bah, on va essayer de faire des marches pour sensibiliser tout le monde. Dans Bellac, certes, on n'est pas beaucoup, mais on va essayer de quand même transmettre notre parole. Mais après, on verra bien comment la journée avance et on verra.
1: Très bien. Bah, du coup, je vais vous laisser retourner à votre occupation, mais sauf que, est-ce que vous avez quelque chose à rajouter? Allez-y.
0: Bah oui, on voulait aussi montrer que c'est pas parce qu'on est dans un lycée de campagne et que parfois on peut se sentir un peu isolé du reste du monde que c'est pas pour autant qu'on n'est pas concerné par ce qui se passe en France. Certes, on a dit que c'était un mouvement de solidarité, mais c'est aussi quelque chose qui nous concerne, bah, notamment Parcoursup, mais surtout toutes les décisions prises ou justement pas prises par le gouvernement. On n'a pas l'impression d'être jeunesse très écoutée par le gouvernement en place. Tout ce qui est question d'écologie, c'est-à-dire notre avenir pur et dur, notre avenir sur la planète, on a l'impression que c'est des questions qui sont pas du tout abordées là-haut, et que les politiques en ont un petit peu rien à faire de savoir si nous on va pouvoir vivre décemment sur la planète plus tard. Et aussi, bah, on voit, ça nous concerne aussi directement, la suppression de 200 000 APL qui vont permettre à des étudiants de pouvoir se loger. Et à chaque fois, le budget pour l'éducation et pour l'enseignement supérieur qui est réduit chaque année, même s'il y a parfois il y a des efforts pour augmenter ce budget, on voit qu'il est très mal géré par la suite. Et on veut montrer que nous, c'est pas parce qu'on est à la campagne et qu'on est dans un tout petit lycée où parfois on se sent un petit peu paumé, on va dire, on n'est pas concerné par tout ce qui se passe en France, et que nous aussi on a notre mot à dire, même si on est une jeunesse rurale qui parfois se fait peu entendre, comme on voyait à Limoges près de chez nous, dans les villes, les jeunes se faire entendre partout en ville. Nous aussi on avait envie d'apporter notre voix et que ce soit pas que réservé aux étudiants des milieux urbains.
1: Ok, super, ben, ça fait un beau mot de conclusion. Je vous remercie, je vous souhaite une bonne journée. À bientôt.
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1: Résoudre un conflit sans passer par un procès, c'est le principe de la conciliation de justice. En Haute-Vienne, le tribunal judiciaire de Limoges, le CDAD 87, le Centre départemental de l'accès au droit et l'Association des conciliateurs de justice du Limousin, organisent le 9 octobre 2026 à la cité judiciaire de Limoges une journée pour faire connaître cette mission et susciter de nouvelles vocations. Pour en parler, Mélanie Petit-Delamarre, présidente du tribunal judiciaire de Limoges, et Alain Mapato, président des conciliateurs de justice de la Haute-Vienne, sont avec nous. Bonjour à vous deux.
2: Bonjour.
3: Bonjour.
1: Première question, je me tourne vers vous, Mélanie Petit-Delamarre. Qu'est-ce qu'une conciliation de justice et qu'est-ce qu'elle permet exactement dans le cadre d'une procédure judiciaire ?
2: La conciliation de justice permet aux parties, grâce à un tiers neutre qui est le conciliateur, de trouver peut-être plus rapidement une solution à un désaccord et donc de voir s'appliquer aussi la décision trouvée ensemble avec le conciliateur de justice plus facilement.
1: Et on le rappelle, c'est une démarche gratuite et confidentielle.
2: C'est une démarche totalement gratuite et bien sûr confidentielle. Tout ce qui se dit dans le cadre de la conciliation ne peut pas être utilisé ensuite devant un juge.
1: Actuellement, en termes de chiffres, il y a combien de conciliateurs en Haute-Vienne ?
2: En Haute-Vienne, aujourd'hui, il y a 12 conciliateurs de justice.
1: Et sur le Limousin, à peu près ?
2: Sur le Limousin, en comptant donc la Corrèze et la Creuse, il y a au total 25 conciliateurs de justice.
1: À quel type de conflit un conciliateur peut-il répondre ?
2: Le conciliateur de justice peut intervenir pour toutes sortes de conflits. Il peut s'agir d'un conflit de voisinage, de créances entre amis par exemple, d'un litige entre un bailleur et son locataire, d'un litige entre un artisan et un propriétaire de biens immobiliers, un litige entre un vendeur et un acheteur de véhicules. Toutes les situations sont envisageables.
1: Le but, est-ce que ce n'est pas d'alléger le travail finalement du tribunal judiciaire ?
2: Le but est avant tout de permettre aux personnes de trouver une solution plus rapide, puisque effectivement la situation des tribunaux est engorgée, ou en tout cas le nombre d'affaires civiles dont sont saisis les tribunaux et le nombre de magistrats et de greffiers dans chaque tribunal ne permet pas de rendre une décision de justice aussi rapidement que nous le souhaiterions.
1: Alain Mapato, qu'est-ce qui peut pousser aujourd'hui quelqu'un à devenir conciliateur, sachant qu'il s'agit d'un auxiliaire de justice bénévole?
3: Alors, devenir conciliateur, c'est aussi vouloir rendre service aux concitoyens qui se trouvent quelquefois démunis devant une procédure, voire un litige. Et aussi, c'est participer à des missions. On intègre quand même le ministère de la Justice. C'est valorisant.
1: Il y a tout de même une indemnité forfaitaire annuelle.
3: Oui, alors une indemnité forfaitaire qui actuellement est de 650 euros par an et plus les défraiements des frais kilométriques au tarif du ministère.
1: Alors, qui peut candidater ? Est-ce qu'il faut habiter le département de la Haute-Vienne ou être Limousin ? À quel âge les profils vous intéressent ? Est-ce qu'il faut faire des études particulières ?
3: On recherche tous les profils, tout en sachant qu'il y a un entretien. On met des filtres aussi. Habiter le territoire, pas forcément, mais en fait, après, la contrainte kilométrique, elle rentre en ligne de compte, quoi, pour pouvoir assurer les permanences sur l'ensemble du département.
1: Les qualités qu'il faut avoir pour exercer cette fonction et au final être recruté, vous parliez tout à l'heure de sens du relationnel, c'est important.
3: Oui, le relationnel. Humaines, c'est primordial, puisqu'en fait on reçoit beaucoup de justiciables et si on n'a pas envie de voir des gens, il ne faut pas venir sur ces missions de conciliation.
1: Une formation initiale est prévue avant ou pendant la première année d'exercice ?
2: Oui, il y a une première formation dès le recrutement et ensuite des formations sont organisées tout au long de l'année sur différents thèmes.
1: En termes de pourcentage, à titre d'exemple, quel a été le taux de réussite des conciliations de justice l'an passé en Haute-Vienne ?
3: Aux alentours de 60%.
1: Et combien de dossiers en moyenne un conciliateur traite ?
3: Entre 60 et 80 dossiers sur l'année.
1: Mélanie Petit-Delamarre, dites-nous en quelques mots, que va permettre de découvrir la journée du 9 octobre ? Vous attendez des profils différents venus de tout le Limousin ?
2: J'attends tous les profils de tout le Limousin. J'attends que toutes les personnes intéressées par les questions de justice viennent nous rencontrer. Enfin, toutes les personnes qui pourraient être intéressées d'abord pourront repartir avec un dossier pour candidater et surtout aussi assisteront à une simulation de conciliation qui sera donc menée par Monsieur Mapato, notre président des conciliateurs du Limousin.
1: La participation est gratuite sur inscription sur le site du CDAD 87. Pour le Graal, Yasmine Kichou, Kaola.
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2: Bonjour à tous, à la une de l'actualité, une mobilisation lycéenne en baisse aujourd'hui selon le ministère de l'Éducation nationale. 224 établissements devraient être totalement fermés aujourd'hui et 151 partiellement perturbés au total. 94% devraient rester ouverts au moins en partie si le ministère constate une baisse d'environ 30% du nombre d'établissements touchés par rapport à hier à la même heure. La colère des lycéens, plusieurs blocages ont repris ce matin à Paris, notamment l'acte 4 de leur mobilisation. C'est aujourd'hui des rassemblements soutenus par les enseignants. Les principaux syndicats du secondaire appellent les personnels des collèges et lycées à cesser le travail et à manifester aux côtés des jeunes. Des professeurs devraient donc manquer à l'appel. Le primaire devrait être moins touché. Face à la mobilisation des lycéens, Sébastien Lecornu a annoncé hier soir de premières décisions à la fin du mois. Le Premier ministre a aussi promis une baisse du prix du gazole avec la mise à disposition de 10 millions de barils avec un recul attendu de 12 à 18 centimes par litre. Il veut aussi empêcher toute hausse de l'électricité cet hiver. Et en cyclisme, Primoz Roglic, champion d'Europe du contre-la-montre hier à domicile. Le Slovène l'a emporté devant Bruno Armirail pour 6 secondes. Le Français décroche sa première médaille individuelle dans un grand championnat.
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1: Bienvenue à vous, merci de nous rejoindre sur la radio locale RMJ et Philippe pour vous accompagner en ce jeudi matin. Dans quelques instants, on retrouve la chronique du Graal, le reportage ou bien encore le petit coup d'œil sur les sorties de la fin de semaine qui approche tout doucement. On passe ensemble du bon temps avec la musique, vos rubriques habituelles et puis tout de suite le point sur l'état du ciel.
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1: Après la grisaille matinale, Météo France annonce des éclaircies en journée. Le soleil se fait toutefois très timide et les températures baissent, notamment à cause d'un vent du nord. On attend 14 degrés à la Souterraine, 15 à Bessines-sur-Gartempe, 16 degrés pour Saint-Sulpice-les-Feuilles et Bellac, 16 degrés également pour Limoges. Demain, le ciel reste très nuageux sur l'ensemble du territoire et le temps devrait rester sec. Mais le mercure, lui, ne bouge pas. Comptez 8 degrés pour la minimale, 13 à 16 degrés au plus fort de la journée. Nous sommes le 8 octobre, nous fêtons aujourd'hui les Pélagies.

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2: Bonjour à toutes et à tous et bienvenue pour un nouveau numéro du magazine du tiers-lieu et Maniac. Aujourd'hui, je suis à nouveau avec Joël pour vous parler d'un rendez-vous qui existe maintenant depuis 2 ans au tiers-lieu. C'est le Café Racontage. Bonjour Joël.
3: Oui, bonjour. Ben oui, effectivement, je vais vous parler du Café Racontage. C'est un rendez-vous mensuel qui invite tout maniachon à mieux connaître Maniac Laval et quelle était la vie à Maniac Laval au siècle précédent.
2: Donc vraiment, il y a un thème sur l'histoire de Maniac, mais à chaque séance, vous choisissez un thème plus précis?
3: Ah non, non, pour l'instant, on en est encore au recueil des témoignages, au recueil des souvenirs. Chacun peut parler librement. Pour l'instant, c'est un petit peu à bâton rompu. Voilà, on écoute toutes les histoires vécues à Maniac, que ce soit autour des personnages ou autour du patrimoine bâti de Maniac.
2: Et ce que moi j'ai trouvé intéressant, c'est que ce sont souvent des choses très quotidiennes qui font remonter beaucoup de souvenirs. Un commerce, une école, la salle des fêtes. Est-ce que tu as été surprise au cours de ces 2 années par certaines histoires racontées?
3: Ah non, mais vraiment très très surprise, alors que j'ai vécu à Maniac. On est vraiment quelquefois très agréablement surpris. Par exemple, je vais vous donner juste un exemple. Les usines Couvra qui sont à côté de RMJ, là, qui étaient situées à côté de RMJ. Au départ, quand Madame Couvra est arrivée à Maniac Laval, elle a installé son atelier à l'ancienne salle de spectacle, ancienne salle des fêtes qu'on appelle maintenant salle de spectacle. C'est un détail que je n'avais pas connu. Et c'est toute une succession de choses. Par exemple, on parle de plus en plus, on parle aussi des hameaux autour de Maniac Laval. Une petite anecdote qui m'a fait vraiment rire, c'est qu'à Pontalier, il y avait une maison close pour les gradés. Du temps où il y avait la caserne. Voilà, je vous donne un exemple, mais il y en a beaucoup. Beaucoup.
2: Alors, pour pouvoir participer, il faut avoir vécu toute sa vie à Maniac?
3: Pas du tout. On peut être nouvel arrivant de Maniac Laval ou être là depuis très peu ou depuis très longtemps.
2: Super. Donc, quelqu'un qui est arrivé récemment peut aussi avoir ses propres souvenirs et son propre regard sur le village.
3: Bien sûr, mais ne serait-ce que pour écouter, parce qu'on passe vraiment un moment très chaleureux et convivial.
2: Et j'imagine, c'est justement ce qui permet parfois de découvrir des choses qu'on ne connaissait pas sur Maniac.
3: Ah ben absolument, je vous dis, on est toujours étonné de toutes les anecdotes et tout ce qui est... Et alors la vie des maisons, c'est extraordinaire. On passe des maisons, il y a des notaires qui ont vécu, des médecins, etc.
2: Donc, il me semble que ces rencontres permettent aussi de conserver une petite partie de la mémoire locale.
3: Absolument, c'est la mémoire vivante qui rejaillit. Et en plus, il y a un travail de mémoire pour chacun, parce que plus on sollicite nos souvenirs, plus ils reviennent.
2: Donc le prochain rendez-vous du café, c'est quand?
3: Alors ce sera le 10 octobre, au tiers-lieu de Maniac Laval, de 14h30 à 16h30.
2: Et maintenant, quelques rappels des prochains rendez-vous au tiers-lieu. Donc, mardi prochain, qu'est-ce qui se passe?
3: Alors, mardi prochain, ça sera le 6 octobre, de 10h à 11h30, vous avez une séance de mieux-être animée par Colette.
2: Donc, un moment pour prendre soin de soi avec des propositions autour des postures, respiration, visualisation. Et le soir?
3: Et le soir, c'est la danse en cercle à partir de 18h. La danse en cercle, c'est tous les 15 jours seulement, de 18h à 19h30.
2: Et toujours dans la salle Maurice Lajoux.
3: Voilà, Maurice Lajoux.
2: Et aussi, n'oubliez pas que à partir de samedi, il y aura l'exposition Vente sur Madagascar. Et c'est une exposition qui se poursuit jusqu'au 31 octobre. Et là, qu'est-ce qu'on peut voir?
3: Alors, vous avez une série de photographies sur Madagascar. Vous avez une exposition d'objets, puisque c'est AINA, c'est une association à but solidaire, quoi, en fait. C'est au profit des populations malgaches.
2: Donc, toutes ces informations, vous pouvez les retrouver sur Panneau Pocket, Facebook, Facebook de Maniaqueuil et le Facebook du tiers-lieu, ou vous pouvez venir nous voir à Maniaqueuil, qui est ouvert du mardi au samedi de 10h à 12h30. Vous pouvez également nous joindre au 07 70 00 64 79. Donc, à bientôt!
3: À bientôt, merci, au revoir!
2: Au revoir!
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1: Un particulier vend une poussette Lando marque Bébé Confort, couleur Bordeaux, 3 roues gonflables. Vendu avec protection pluie et combinaison hiver, le prix proposé 100€. Côté mobilier, on vend un bar de couleur noire, de matière bois, cuir et métal, hauteur 101 cm, largeur 105, profondeur 48 cm, à l'intérieur 2 étagères et un porte-bouteille. Vendu avec ses 3 tabourets assortis d'une hauteur de 76 cm, le tout est à voir sur la commune de Drou, le prix 110€ à débattre. À la souterraine, on vend de l'électroménager pour la cuisine. Une plaque à induction de feu est à 9, marque Laurus, à 100€. Un mini-four, hauteur 24 cm, largeur 45, profondeur 25, marque Brandt, proposé à 80€. Cette même personne vend un fauteuil Voltaire en chêne, couleur Bordeaux, en parfait état, le prix 30€. À Château-Ponsac, on vend 2 bancs en chêne massif, longueur 2 mètres, le prix 110€ unité. 2 porte-vêtements chrome, 4 bras réglables en étoile, 110€ l'unité. Plus d'infos auprès du vendeur.
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0: Avant de retrouver la musique, n'oubliez pas, votre radio locale vous accompagne. Vous êtes organisateur d'événements, vous êtes une association. N'hésitez pas à faire appel à la radio, rmj.radio@wanadoo.fr pour vos emails et vos affiches. Un numéro de téléphone également, celui du standard 05 55 68 61 80. Merci à tous d'être au rendez-vous en ce jeudi matin. On est ensemble jusqu'à 13h et c'est toujours Philippe pour vous accompagner.
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0: Allez, tout de suite, jetons un coup d'œil sur le programme du petit écran avec le Zoom TV du jour.
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2: Bonjour à tous, les programmes télé, la télévision pour ce soir jeudi. On débute avec la chaîne TF1 qui nous propose ce soir la série Intraçable à partir de 21h10. Sur la chaîne France 2, 20h40, le magazine L'Heure de Vérité. Sur France 3, le téléfilm Meurtre dans le Jura, diffusé dès 21h10. Sur la chaîne France 5, rendez-vous avec un documentaire L'Apocalypse à l'âge du bronze. Sur la chaîne M6, place au magazine On n'est pas d'accord. Sur la chaîne TFX, rendez-vous avec l'émission Sauveur de tatouages à partir de 21h10. À 21h05 ce soir sur la chaîne Gulli, place au film Pinot, simple flic. Et enfin pour terminer, rendez-vous par exemple ce soir sur la chaîne L'Équipe dès 21h10 avec le film 36 Quai des Orfèvres. Avec tout ça, bonne soirée télé.
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0: Vous êtes sur RMJ, vous écoutez la radio locale et à 11h, eh bien, on retrouve le point sur l'information nationale avec les titres du jour.
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2: Bonjour à tous, à la une de l'actualité, les blocages dans les lycées, acte 4, ils sont en cours à Paris, à Nantes ou encore à Lyon, soutenus par les syndicats enseignants. 375 établissements sont partiellement ou totalement fermés ce matin, selon le ministère de l'Éducation nationale. Un chiffre en baisse de 30% en 24 heures. Les principales organisations lycéennes seront reçues cet après-midi à 15h par Édouard Geffray, le ministre de l'Éducation. Les expéditions de carburant bloquées aujourd'hui dans plusieurs raffineries Total Energy. Le mouvement touche la Normandie, la Loire-Atlantique, mais aussi la bioraffinerie de la Med dans les Bouches-du-Rhône. La CGT réclame des embauches et des hausses de salaire. Plusieurs stations-service sont également fermées. Total Energy assure maintenir l'approvisionnement de son réseau. Des prêts à taux zéro pour soutenir les agriculteurs touchés par la sécheresse. La ministre de l'Agriculture, Annie Genevard, vient d'annoncer une enveloppe de 2 milliards d'euros de prêts. L'État prendra en charge les intérêts bancaires pour permettre aux exploitants d'acheter du fourrage ou des produits agricoles. Une mesure qui devra être adoptée dans le budget 2027. Et puis en tennis, la défaite ce matin de Valentin Royer au premier tour du tournoi de Shanghai. Défaite en 2-7 contre le paraguayen Adolfo Daniel Valero. Autre français sur les courts, Luca Van Aché contre le chinois Yun Chokai Tebu.
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0: Après la grisaille matinale, Météo France annonce des éclaircies en journée. Le soleil se fait toutefois très timide et les températures baissent, notamment à cause d'un vent du nord. On attend 14 degrés à la Souterraine, 15 à Bessines-sur-Gartempe, 16 degrés pour Saint-Sulpice-les-Feuilles et Bellac, 16 degrés également pour Limoges. Demain, le ciel reste très nuageux sur l'ensemble du territoire et le temps devrait rester sec. Mais le mercure, lui, ne bouge pas. Comptez 8 degrés pour la minimale, 13 à 16 degrés au plus fort de la journée. Nous sommes le 8 octobre, nous fêtons aujourd'hui les Pélagies.
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La musique est sur le 90.1 avec le meilleur de vos artistes et je vous propose à présent un grand plongeon dans les années 80 avec ce titre des Buggles, Video Killed the Radio Star, tout de suite.

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1: Un particulier vend une poussette Lando marque Bébé Confort, couleur Bordeaux, trois roues gonflables, vendue avec protection pluie et combinaison hiver, le prix proposé 100 euros. Côté mobilier, on vend un bar de couleur noire, de matière bois, cuir et métal, hauteur 101 cm, largeur 105, profondeur 48 cm, à l'intérieur deux étagères et un porte-bouteille. Vendu avec ses trois tabourets assortis d'une hauteur de 76 cm, le tout est à voir sur la commune de Drou, le prix 110 euros à débattre. À la souterraine, on vend de l'électroménager pour la cuisine, une plaque à induction de feu, état neuf, marque Lorus à 100 euros, un mini-four hauteur 24 cm, largeur 45, profondeur 25, marque Brandt, proposé à 80 euros. Cette même personne vend un fauteuil Voltaire en chêne, couleur Bordeaux, en parfait état, le prix 30 euros. À Château-Ponsac, on vend deux bancs en chêne massif, longueur 2 mètres, le prix 110 euros unité. Deux porte-vêtements chrome, quatre bras réglables en étoile, 110 euros l'unité. Plus d'infos auprès du vendeur.
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1: Bonjour, on est sur la web radio du lycée Jean Giraudoux. Aujourd'hui, c'est une journée un petit peu particulière. On est le mardi 6 octobre, journée de mobilisation nationale des lycées en France. Et aujourd'hui, il se trouve qu'à Bellac aussi, il y a une mobilisation des élèves. Ce matin, ils étaient une centaine à l'entrée du lycée avec différentes pancartes de revendications. Et donc, on a voulu leur proposer de venir nous expliquer un petit peu pourquoi cette mobilisation, pourquoi ces revendications, pour en savoir un petit peu plus sur les raisons d'être de cette action-là. Donc on est avec trois élèves du lycée, trois élèves dont on a décidé de changer les voix et dont on ne donnera pas les prénoms, de façon à ce que la parole soit plus libre. Voilà. En tout cas, on avait envie de prendre le temps de les écouter par rapport à cette journée. Et donc la première question que j'avais envie de poser, c'était tout simplement pourquoi cette mobilisation ?
2: On a décidé de se mobiliser avec l'ensemble du lycée, du moins toutes les personnes qui voulaient se mobiliser pour faire le blocage. Enfin, c'est pas trop un blocage parce que du coup, les personnes qui voulaient rentrer pouvaient rentrer. On a fait ça avant tout pour soutenir les autres lycées qui, eux, n'ont pas la chance que nous, on a à Bellac d'avoir un lycée entretenu, des profs qui sont là, des classes pas trop surchargées à part les classes des CMG parce que on a des problèmes aussi dans les petits lycées, même si on est chanceux. Aussi pour parler des réformes qu'il y a eu cette année, même si on n'est pas là que pour ça et qu'on trouve ça assez ironique de parler des téléphones ou d'autres choses alors qu'il y a des choses beaucoup plus importantes à gérer.
1: Ouais, les réformes dont vous parlez, c'est effectivement la gestion du téléphone, par exemple. Ok.
2: Mais on n'est pas là, par exemple, pour manifester pour les frites à la cantine ou des choses comme ça. On est assez intelligent pour manifester pour des vraies choses. Et ça me désole un peu de voir que les gens, ils nous mettent un peu de côté parce qu'on est jeunes et que du coup, on n'a pas le droit de s'intéresser à la politique ou à des choses qui nous concernent vraiment. Sachant qu'il y a des élèves dans notre lycée l'année prochaine, ils sont prêts à voter et ils n'ont pas le droit de parler ou d'être libres d'expression, quoi.
1: Ok. Et les réformes dont vous parlez, donc il y a le téléphone. J'entends pas mal parler dans les cortèges de Parcoursup, là. Quel est votre positionnement par rapport à ça? Parce que vous dites qu'effectivement, ici, l'établissement est en bon état, on n'a pas de problème de classe surchargée, pas trop, les profs sont pas trop absents. Par contre, c'est vrai que Parcoursup, pour le coup, ça vous concerne comme les autres. Donc là, quel est votre point de vue là-dessus?
2: Je pense que c'est le même que tous les lycéens. On a l'impression que c'est un peu la loterie, qu'on est choisi un peu au hasard et que du coup, même si on a un bon dossier, c'est un peu au petit bonheur la chance, quoi.
3: Même les profs nous disent que c'est assez flou pour eux, les modalités d'admission, souvent c'est pas très clair et c'est un peu une zone d'ombre dans l'éducation et dans les études supérieures qui sont quand même assez importantes parce que ça va définir notre avenir et ça va nous conduire à faire quelque chose qu'on aime ou pas, et faire quelque chose qu'on aime c'est un petit peu très important pour la suite, c'est ce qui va nous permettre d'être heureux et c'est un petit peu ce qu'on aimerait en France, quoi.
1: Et par rapport à Parcoursup, est-ce que vous avez des idées? Qu'est-ce qui pose problème en particulier? C'est le côté loterie? Ou effectivement, vous n'avez pas connaissance des critères de sélection? C'est ce genre de choses-là qui vous pose problème?
3: Oui, c'est ce genre de choses qui est très flou. En fait, ce qui nous dérangeait aussi, comme elle disait, les réformes par rapport au téléphone, etc., c'est pas tant la réforme en elle-même qui, en soi, n'est pas vraiment une mauvaise initiative, c'est le fait qu'on se focalise sur des tout petits problèmes pour passer à côté des gros, tels que le manque de profs, le manque de moyens dans l'éducation nationale. Et du coup, on va faire diversion, on va dire, avec des problèmes comme le téléphone, l'abaya, pour pas parler des problèmes très importants qui sont pour le coup vraiment utiles pour nous.
1: Ok. Ouais, j'ai vu des slogans du genre « Occupez-vous de nos profs, pas de nos voiles », par exemple. Et moi, c'est vrai qu'en tant que prof à Bellac, c'est un truc qui m'interpelle un petit peu parce que, à ma connaissance, on n'a pas à gérer ce genre de problématique-là au lycée de Bellac. Et pourquoi un slogan comme ça? C'est que vous entendez parler de situations où c'est problématique? Vous avez des gens, vous connaissez des gens pour qui ça peut poser problème?
3: Oui, déjà c'est un mouvement national, donc s'il y avait que les lycées concernés qui, si à chaque fois il y avait que les gens concernés qui plaidaient pour leur cause, je pense pas qu'on irait très loin. Et c'est aussi un mouvement de solidarité et c'est pas un mouvement des étudiants de Bellac, c'est un mouvement des étudiants de France. Donc c'est pour ça qu'il faut qu'on soit, enfin on est inclusif dans nos revendications parce que on n'est pas que là pour notre poire, on va dire. C'est comme tout ce qui est question de classe surchargée, de manque de professeurs, nous ça ne nous concerne pas, et on est extrêmement chanceux d'avoir ça, et on comprend pas pourquoi tout le monde n'aurait pas le même droit à l'éducation partout en France, parce qu'on est censé être dans un pays où la devise c'est liberté, égalité, fraternité, et parfois l'égalité, elle est pas vraiment toujours là, quoi. On voit que, même à Paris, quand on passe le périph', on a beaucoup moins de chances d'avoir un avenir sûr et d'avoir des bons profs et d'avoir une éducation décente que quand on est intramuros. Et c'est pareil dans certains lycées en ville, pas loin de chez nous.
1: Ok, tout à fait, j'entends. Et dernière chose qu'on voit souvent sur les panneaux, c'est le problème des longueurs des journées aussi. Il y a des élèves qui disent on est sur le pont de 8h à 19h, c'est pas possible. Ça, pour le coup, c'est vrai que moi j'entends certains élèves qui prennent le bus à 6h30 le matin chez nous et qui reviennent le soir chez eux à 18h30. Quoi. Est-ce que c'est quelque chose dont vous avez parlé entre vous, ça?
4: C'est pas vraiment l'heure à laquelle on finit, parce que quand on sera au travail et tout plus tard, certes, on finira un peu plus tôt, mais pas beaucoup. Et genre, on aura peut-être plus d'heures de trajet. Mais il faut quand même adapter à notre âge, et réduire un peu l'emploi du temps qui est peut-être trop chargé pour certains.
1: Ok. C'est sûr que parfois vous n'avez pas beaucoup de créneaux libres dans la journée. Et dernière chose, est-ce que vous pouvez nous expliquer un peu comment s'est construit la journée, comment vous avez préparé ces pancartes, c'est venu comment? C'est un truc que vous avez préparé de façon collaborative?
4: Du coup, on a essayé d'organiser ça dans, pour être pacifique, sans dégradation, sans du tout qui pouvait conduire à des dégradations ou tout ce qui peut être contre la loi et contre notre pays. Du coup, bah, on va essayer de faire des marches pour sensibiliser tout le monde. Dans Bellac, certes, on n'est pas beaucoup, mais on va essayer de quand même transmettre notre parole. Mais après, on verra bien comment la journée avance et on verra.
1: Très bien. Bah, du coup, je vais vous laisser retourner à votre occupation. Mais sauf que, est-ce que vous avez quelque chose à rajouter? Allez-y.
3: Bah oui, on voulait aussi montrer que c'est pas parce qu'on est dans un lycée de campagne et que parfois on peut se sentir un peu isolé du reste du monde que c'est pas pour autant qu'on n'est pas concerné par ce qui se passe en France. Certes, on a dit que c'était un mouvement de solidarité, mais c'est aussi quelque chose qui nous concerne, bah, notamment Parcoursup, mais surtout toutes les décisions prises ou justement pas prises par le gouvernement. On n'a pas l'impression d'être jeunesse très écoutée par le gouvernement en place. Tout ce qui est question d'écologie, c'est-à-dire notre avenir pur et dur, notre avenir sur la planète, on a l'impression que c'est des questions qui sont pas du tout abordées là-haut, et que les politiques en ont un petit peu rien à faire de savoir si nous on va pouvoir vivre décemment sur la planète plus tard. Et aussi, bah, on voit, ça nous concerne assez directement, la suppression de 200 000 APL qui vont permettre à des étudiants de pouvoir se loger. Et à chaque fois, le budget pour l'éducation et pour l'enseignement supérieur qui est réduit chaque année, même s'il y a parfois des efforts pour augmenter ce budget, on voit qu'il est très mal géré par la suite. Et on veut montrer que nous, c'est pas parce qu'on est à la campagne et qu'on est dans un tout petit lycée où parfois on se sent un petit peu paumé, on va dire, on n'est pas concerné par tout ce qui se passe en France, et que nous aussi, on a notre mot à

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0: Allez, on approche tout doucement de midi. Vous passez à table. Bon appétit à vous. Dans un instant, les titres de l'info nationale. On se retrouve juste après ça.
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1: Bonjour à tous, l'essentiel de l'actualité. Nouvelle journée de mobilisation des lycéens ce jeudi partout en France. Trois organisations lycéennes seront reçues à 15h par Édouard Geffray. Et le gouvernement promet une baisse de 12 à 18 centimes du prix du litre de gazole. Pour y parvenir, la France va libérer 10 millions de barils de ses stocks stratégiques sur 3 mois. La ministre de l'Énergie, Maud Bréjon, assure que toutes les stations-service pourront en bénéficier. Elle affirme également que cette mesure ne mettra pas en danger l'approvisionnement du pays. En parallèle, des expéditions de carburant sont bloquées dans plusieurs sites de Total Energy. La CGT annonce plus de 50% de grévistes en Normandie, à Donges et à la Mède, dans les Bouches-du-Rhône. Le syndicat réclame plus d'embauches et 200 euros d'augmentation mensuelle. De nouvelles aides pour les agriculteurs touchés par la sécheresse. La ministre de l'Agriculture, Annie Genevard, annonce des prêts à taux zéro, mais sa mise en service dépendra de l'adoption du budget 2027. La deuxième sélection pour le prix Renaudot a été dévoilée. Elle comprend 9 romans et parmi eux, il y a « C'était ça ou mourir » de Tellyson Aurélien. L'auteur a pourtant été écarté des sélections du Goncourt et du Fémina à cause d'accusations de plagiat et d'utilisation de l'IA. Le jury du Renaudot annoncera son lauréat le 3 novembre.
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3: Après la grisaille matinale, Météo France annonce des éclaircies en journée. Le soleil se fait toutefois très timide et les températures baissent, notamment à cause d'un vent du nord. On attend 14 degrés à la Souterraine, 15 à Bessines-sur-Gartempe, 16 degrés pour Saint-Sulpice-les-Feuilles et Bellac, 16 degrés également pour Limoges. Demain, le ciel reste très nuageux sur l'ensemble du territoire et le temps devrait rester sec. Mais le mercure, lui, ne bouge pas. Comptez 8 degrés pour la minimale, 13 à 16 degrés au plus fort de la journée. Nous sommes le 8 octobre, nous fêtons aujourd'hui les Pélagies.
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1: Et c'est toujours autour de midi. Bon appétit à vous qui êtes à table. On est ensemble pour la musique, mais pas seulement. Vous êtes en panne d'inspiration pour les sorties de la semaine. Et bien tout de suite, l'agenda des associations avec de quoi noter les rendez-vous associatifs du territoire. C'est tout de suite sur le 90.1.
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1: Le réseau lecture du Haut Limousin en marche lance la 12e édition de la quinzaine d'animation. Du 10 au 31 octobre, retrouvez des expositions, des rencontres, ateliers, lectures et spectacles. Un événement gratuit ouvert à tous. Plus d'infos auprès des médiathèques du territoire. L'Amicale des anciens élèves de Tersanne fait son repas potée limousine ce samedi. Au programme apéritif à 11h, le repas à 12h30. Le tarif 20€ pour les adultes, 10€ pour les enfants. Réservation au 05 55 60 72 46. Ce samedi, à Saint-Sulpice-les-Feuilles, l'association Écoute l'Arbre et la Feuille vous invite à sa grande fête des arbres et des bois de 14h à 20h. Au programme atelier, stand d'association, troc, exposition et balade, petite restauration sur place ou possibilité de pique-nique, l'entrée est gratuite. Loto à Arnac-la-Poste. Ce samedi, l'association Les Amitiés Arnacoises vous propose de remporter l'un des nombreux lots et bons d'achat mis en jeu. Ouverture des portes à 19h, salle polyvalente. Sur place, buvette et petite restauration. Début des jeux à 20h30. Ce samedi, la Croix-Rouge, unité locale de Bellac, fait sa braderie d'automne. Rendez-vous de 9h à 16h30 à la Maison des Associations pour retrouver des vêtements hommes, femmes et enfants, mais aussi linge de maison et petites brocantes pour faire de bonnes affaires. Repas tête de veau à Bessines-sur-Gartempe. Ce samedi 10 octobre, le comité de jumelage avec l'Alsace vous attend à 19h, salle des congrès. Le menu complet est à 22€, 10€ pour les enfants. Inscription au 06 15 21 58 04. Au Dora, la Maison du Patrimoine organise la fête de l'automne ce dimanche de 8h à 18h. On se retrouve dans la Halle aux Grains et rue de Lausanne pour un grand vide-grenier, des stands de producteurs locaux, artisans, pépiniéristes et sur place de quoi vous restaurer. Dimanche 11 octobre toujours, l'ensemble vocal Melodica vous invite pour un concert pour la vie. Dans le cadre du mois Octobre Rose et de la lutte contre le cancer du sein, on vous propose un atelier explicatif autour de la palpation, le concert à 16h avec les ensembles Melodica, Cantoche de la Mondo et Belle Aventura. À la fin de la représentation, le verre de l'amitié est offert, l'entrée est libre. Mardi 13 octobre, Claude Perronnet vous attend pour une brève rencontre autour du romancier Jean Blanza. Lecture de textes et intermèdes musicaux sont à retrouver à 17h30, médiathèque Jean Giraudoux à Bellac. L'entrée est gratuite. Réservez dès maintenant pour la soirée Paella à Morterolles-sur-Sem. Samedi 17 octobre, on se retrouve à 20h à la salle des fêtes pour un menu tout compris à 30€ par personne. Inscription auprès de l'association Passeport pour l'amitié au 06 99 16 44 43.
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1: Bonjour à tous, les programmes télé, la télévision pour ce soir jeudi. On débute avec la chaîne TF1 qui nous propose ce soir la série Intraçable à partir de 21h10. Sur la chaîne France 2, 20h40, le magazine L'Heure de Vérité. Sur France 3, le téléfilm Meurtre dans le Jura, diffusé dès 21h10. Sur la chaîne France 5, rendez-vous avec un documentaire L'Apocalypse à l'âge du bronze. Sur la chaîne M6, place au magazine On n'est pas d'accord. Sur la chaîne TFX, rendez-vous avec l'émission Sauveur de tatouages à partir de 21h10. À 21h05 ce soir sur la chaîne Gulli, place au film Pinot, simple flic. Et enfin pour terminer, rendez-vous par exemple ce soir sur la chaîne L'Équipe dès 21h10 avec le film 36 Quai des Orfèvres. Avec tout ça, bonne soirée télé.
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1: Un particulier vend une poussette Lando marque Bébé Confort, couleur Bordeaux, trois roues gonflables, vendue avec protection pluie et combinaison hiver, le prix proposé 100€. Côté mobilier, on vend un bar de couleur noire, de matière bois, cuir et métal, hauteur 101 cm, largeur 105, profondeur 48 cm, à l'intérieur deux étagères et un porte-bouteille, vendu avec ses trois tabourets assortis d'une hauteur de 76 cm, le tout est à voir sur la commune de Drou, le prix 110€ à débattre. À la souterraine, on vend de l'électroménager pour la cuisine. Une plaque à induction de feu est à 9, marque Laurus, à 100€. Un mini-four hauteur 24 cm, largeur 45, profondeur 25, marque Brandt, proposé à 80€. Cette même personne vend un fauteuil Voltaire en chêne, couleur Bordeaux, en parfait état, le prix 30€. À Château-Ponsac, on vend deux bancs en chêne massif, longueur 2 mètres, le prix 110€ unité. Deux porte-vêtements chrome, quatre bras réglables en étoile, 110€ l'unité. Plus d'infos auprès du vendeur.
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1: La musique est sur RMJ. Dans un court instant, eh bien, on retrouve le Zoom Ciné avec les films à l'affiche de vos salles. On ira du côté du Dora, de Montmorillon, de la Souterraine ou bien encore de Bellac. Avant cela, eh bien, les titres du jour avec le Flash présenté par Henri Feuillage.

0: autour de midi qui vous accompagne pendant que vous débarrassez la table. On est ensemble en musique et avec les programmes cinéma tout de suite qui s'invitent sur la radio locale.
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0: Et voilà qui clôture Autour de Midi.
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0: Allez, il est temps de se laisser sur une dernière chanson. Dans un instant, eh bien, l'information qui arrive avec les titres nationaux de ce jeudi. Et puis, bien sûr, vos programmes se poursuivent avec la musique. Le Flash à retrouver à partir de 13h30. Et puis, la rédaction du Graal d'ici une poignée de minutes. Très belle journée à vous. On se retrouve demain sur la radio locale.

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2: Bonjour à tous, l'essentiel de l'actualité. Nouvelle journée de mobilisation des lycéens ce jeudi partout en France. Trois organisations lycéennes seront reçues à 15h par Édouard Geffray. Et le gouvernement promet une baisse de 12 à 18 centimes du prix du litre de gazole. Pour y parvenir, la France va libérer 10 millions de barils de ses stocks stratégiques sur 3 mois. La ministre de l'Énergie, Maud Bréjon, assure que toutes les stations-service pourront en bénéficier. Elle affirme également que cette mesure ne mettra pas en danger l'approvisionnement du pays. En parallèle, des expéditions de carburant sont bloquées dans plusieurs sites de Total Energy. La CGT annonce plus de 50% de grévistes en Normandie, à Donges et à la Mède, dans les Bouches-du-Rhône. Le syndicat réclame plus d'embauches et 200 euros d'augmentation mensuelle. De nouvelles aides pour les agriculteurs touchés par la sécheresse. La ministre de l'Agriculture, Annie Genevard, annonce des prêts à taux zéro, mais sa mise en service dépendra de l'adoption du budget 2027. La deuxième sélection pour le prix Renaudot a été dévoilée. Elle comprend 9 romans et parmi eux, il y a « C'était ça ou mourir » de Tellison Aurélien. L'auteur a pourtant été écarté des sélections du Goncourt et du Fémina à cause d'accusations de plagiat et d'utilisation de l'IA. Le jury du Renaudot annoncera son lauréat le 3 novembre.
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3: Après la grisaille matinale, Météo France annonce des éclaircies en journée. Le soleil se fait toutefois très timide et les températures baissent, notamment à cause d'un vent du nord. On attend 14 degrés à la Souterraine, 15 à Bessines-sur-Gartempe, 16 degrés pour Saint-Sulpice-les-Feuilles et Bellac, 16 degrés également pour Limoges. Demain, le ciel reste très nuageux sur l'ensemble du territoire et le temps devrait rester sec. Mais le mercure, lui, ne bouge pas. Comptez 8 degrés pour la minimale, 13 à 16 degrés au plus fort de la journée. Nous sommes le 8 octobre, nous fêtons aujourd'hui les Pélagies.
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2: Le réseau lecture du Haut Limousin En Marche lance la 12e édition de la quinzaine d'animations. Du 10 au 31 octobre, retrouvez des expositions, des rencontres, ateliers, lectures et spectacles. Un événement gratuit ouvert à tous. Plus d'infos auprès des médiathèques du territoire. L'Amicale des anciens élèves de Tersanne fait son repas potée limousine ce samedi. Au programme apéritif à 11h, le repas à 12h30. Le tarif 20€ pour les adultes, 10€ pour les enfants. Réservation au 05 55 60 72 46. Ce samedi, à Saint-Sulpice-les-Feuilles, l'association Écoute l'Arbre et la Feuille vous invite à sa grande fête des arbres et des bois de 14h à 20h. Au programme atelier, stand d'association, troc, exposition et balade, petite restauration sur place ou possibilité de pique-nique, l'entrée est gratuite. Loto à Arnac-la-Poste. Ce samedi, l'association Les Amitiés Arnacoises vous propose de remporter l'un des nombreux lots et bons d'achat mis en jeu. Ouverture des portes à 19h, salle polyvalente, sur place, buvette et petite restauration, début des jeux à 20h30. Ce samedi, la Croix-Rouge, unité locale de Bellac, fait sa braderie d'automne. Rendez-vous de 9h à 16h30 à la Maison des Associations pour retrouver des vêtements hommes, femmes et enfants, mais aussi linge de maison et petites brocantes pour faire de bonnes affaires. Repas tête de veau à Bessines-sur-Gartempe. Ce samedi 10 octobre, le comité de jumelage avec l'Alsace vous attend à 19h, salle des congrès. Le menu complet est à 22€, 10€ pour les enfants. Inscription au 06 15 21 58 04. Au Dora, la Maison du Patrimoine organise la fête de l'automne ce dimanche de 8h à 18h. On se retrouve dans la Halle aux Grains et rue de Lausanne pour un grand vide-grenier, des stands de producteurs locaux, artisans, pépiniéristes et sur place de quoi vous restaurer. Dimanche 11 octobre toujours, l'ensemble vocal Melodica vous invite pour un concert pour la vie. Dans le cadre du mois Octobre Rose et de la lutte contre le cancer du sein, on vous propose un atelier explicatif autour de la palpation, le concert à 16h avec les ensembles Melodica, Cantoche de la Mondo et Belle Aventura. À la fin de la représentation, le verre de l'amitié est offert, l'entrée est libre. Mardi 13 octobre, Claude Perronnet vous attend pour une brève rencontre autour du romancier Jean Blanza. Lecture de textes et intermèdes musicaux sont à retrouver à 17h30, médiathèque Jean Giraudoux à Bellac. L'entrée est gratuite. Réservé dès maintenant pour la soirée Paella à Morterolles-sur-Sem. Samedi 17 octobre, on se retrouve à 20h à la salle des fêtes pour un menu tout compris à 30€ par personne. Inscription auprès de l'association Passeport pour l'Amitié au 06 99 16 44 43.
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1: Résoudre un conflit sans passer par un procès, c'est le principe de la conciliation de justice. En Haute-Vienne, le tribunal judiciaire de Limoges, le CDAD 87, le Centre départemental de l'accès au droit et l'Association des conciliateurs de justice du Limousin, organisent le 9 octobre 2026 à la cité judiciaire de Limoges une journée pour faire connaître cette mission et susciter de nouvelles vocations. Pour en parler, Mélanie Petit-Delamarre, présidente du tribunal judiciaire de Limoges, et Alain Mapato, président des conciliateurs de justice de la Haute-Vienne, sont avec nous. Bonjour à vous deux.
2: Bonjour.
3: Bonjour.
1: Première question, je me tourne vers vous, Mélanie Petit-Delamarre. Qu'est-ce qu'une conciliation de justice et qu'est-ce qu'elle permet exactement dans le cadre d'une procédure judiciaire ?
2: La conciliation de justice permet aux parties, grâce à un tiers neutre, qui est le conciliateur, de trouver peut-être plus rapidement une solution à un désaccord et donc de voir s'appliquer aussi la décision trouvée ensemble avec que le conciliateur de justice plus facilement.
1: Et on le rappelle, c'est une démarche gratuite et confidentielle.
2: C'est une démarche totalement gratuite et bien sûr confidentielle. Tout ce qui se dit dans le cadre de la conciliation ne peut pas être utilisé ensuite devant un juge.
1: Actuellement, en termes de chiffres, il y a combien de conciliateurs en Haute-Vienne ?
2: En Haute-Vienne, aujourd'hui, il y a 12 conciliateurs de justice.
1: Et sur le Limousin, à peu près ?
2: Sur le Limousin, en comptant donc la Corrèze et la Creuse, il y a au total 25 conciliateurs de justice.
1: À quel type de conflit un conciliateur peut-il répondre ?
2: Le conciliateur de justice peut intervenir pour toutes sortes de conflits. Il peut s'agir d'un conflit de voisinage, de créances entre amis par exemple, d'un litige entre un bailleur et son locataire, d'un litige entre un artisan et un propriétaire de biens immobiliers, un litige entre un vendeur et un acheteur de véhicules. Toutes les situations sont envisageables.
1: Le but, est-ce que ce n'est pas d'alléger le travail finalement du tribunal judiciaire ?
2: Le but est avant tout de permettre aux personnes de trouver une solution plus rapide, puisque effectivement la situation des tribunaux est engorgée, ou en tout cas le nombre d'affaires civiles dont sont saisis les tribunaux et le nombre de magistrats et de greffiers dans chaque tribunal ne permet pas de rendre une décision de justice aussi rapidement que nous le souhaiterions.
1: Alain Mapato, qu'est-ce qui peut pousser aujourd'hui quelqu'un à devenir conciliateur, sachant qu'il s'agit d'un auxiliaire de justice bénévole?
3: Alors, devenir conciliateur, c'est aussi vouloir rendre service aux concitoyens qui se trouvent quelquefois démunis devant une procédure, voire un litige. Et aussi, c'est participer à des missions. On intègre quand même le ministère de la Justice. C'est valorisant.
1: Il y a tout de même une indemnité forfaitaire annuelle.
3: Oui, alors une indemnité forfaitaire qui actuellement est de 650 euros par an et plus les défraiements des frais kilométriques au tarif du ministère.
1: Alors, qui peut candidater ? Est-ce qu'il faut habiter le département de la Haute-Vienne ou être Limousin ? À quel âge les profils vous intéressent ? Est-ce qu'il faut faire des études particulières ?
3: On recherche tous les profils, tout en sachant qu'il y a un entretien. On met des filtres aussi. Habiter le territoire, pas forcément, mais en fait, après, la contrainte kilométrique, elle rend

0: mettre en ligne de compte, quoi, pour pouvoir assurer les permanences sur l'ensemble du département.
1: Les qualités qu'il faut avoir pour exercer cette fonction et au final être recruté, vous parliez tout à l'heure de sens du relationnel, c'est important.
0: Oui, les relations humaines, c'est primordial, puisqu'en fait, on reçoit beaucoup de justiciables, et si on n'a pas envie de voir des gens, il ne faut pas venir sur ces missions de conciliation.
1: Une formation initiale est prévue avant ou pendant la première année d'exercice ?
2: Oui, il y a une première formation dès le recrutement, et ensuite, des formations sont organisées tout au long de l'année sur différents thèmes.
1: En termes de pourcentage, à titre d'exemple, quel a été le taux de réussite des conciliations de justice l'an passé en Haute-Vienne ?
0: Aux alentours de 60%.
1: Et combien de dossiers en moyenne un conciliateur traite ?
0: Entre 60 et 80 dossiers sur l'année.
1: Mélanie est petite de la marge, dites-nous en quelques mots, que va permettre de découvrir la journée du 9 octobre ? Vous attendez des profils différents venus de tout le Limousin ?
2: J'attends tous les profils de tout le Limousin. J'attends que toutes les personnes intéressées par les questions de justice viennent nous rencontrer. Enfin, toutes les personnes qui pourraient être intéressées, d'abord pourront repartir avec un dossier pour candidater et surtout aussi assisteront à une simulation de conciliation qui sera donc menée par Monsieur Mapato, notre président des conciliateurs du Limousin.
1: La participation est gratuite sur inscription sur le site du CDAD 87. Pour le Graal, Yasmine Kichou, Kaola.
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2: Bonjour à tous. L'essentiel de l'actualité, un plan d'urgence pour remplacer les professeurs absents. C'est l'annonce du ministre de l'Éducation nationale ce jeudi, alors que les lycéens se mobilisent à nouveau partout en France. Le dispositif doit être détaillé dans les prochaines heures ou les prochains jours. Ce matin, 224 établissements étaient totalement fermés et 151 partiellement ouverts selon le ministère. Trois organisations lycéennes seront reçues dans l'après-midi. Un jeune homme d'une vingtaine d'années a été tué à coups de couteau à Lyon. Ça s'est passé dans la nuit de mercredi à jeudi dans le quartier de Vaise, dans le 9e arrondissement. Après une première bagarre, un individu serait revenu poignarder la victime avant de prendre la fuite. Le jeune homme est décédé sur place malgré l'intervention du SAMU. Une enquête a été ouverte. Première baisse du prix du gazole en Europe après un mois de hausse et de record. Le litre recule de 9 centimes en moyenne dans l'Union européenne à 2,15 € selon les chiffres publiés aujourd'hui par Bruxelles. En France, le gazole coûte encore un peu plus de 2,35 € le litre contre près de 2,41 € au plus haut le 20 septembre. Le sans-plomb 95-10 reste autour de 2,15 €. Et puis le prix Nobel de littérature 2026 a été attribué à la Canadienne Anne Carson. L'annonce a été faite aujourd'hui par l'Académie suédoise. Ce prix s'accompagne d'un chèque de 12 millions de couronnes suédoises, c'est un peu plus d'un million d'euros.
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3: Après la grisaille matinale, Météo France annonce des éclaircies en journée. Le soleil se fait toutefois très timide et les températures baissent, notamment à cause d'un vent du nord. On attend 14 degrés à la Souterraine, 15 à Bessines-sur-Gartempe, 16 degrés pour Saint-Sulpice-les-Feuilles et Bellac, 16 degrés également pour Limoges. Demain, le ciel reste très nuageux sur l'ensemble du territoire et le temps devrait rester sec. Mais le mercure, lui, ne bouge pas. Comptez 8 degrés pour la minimale, 13 à 16 degrés au plus fort de la journée. Nous sommes le 8 octobre, nous fêtons aujourd'hui les Pélagies.
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2: Bonjour, c'est Blandine de la papote, le tiers-lieu de Saint-Sulpice-les-Feuilles, ouvert du lundi au vendredi de 9h à midi, puis de 14h à 17h30. Comme tous les 15 jours, je vous emmène faire un petit tour chez nous pour vous présenter le programme. Je vous ai déjà dit que le tiers-lieu La Papote, c'est un endroit où on peut apprendre des choses, se divertir, travailler, organiser soi-même des événements et rencontrer du monde. Je vous ai aussi déjà dit que La Papote est co-gérée par la commune de Saint-Sulpice-les-Feuilles et l'association Les Amis de La Papote. Mais je crois que je ne vous ai pas encore parlé plus en détail de l'association Les Amis de La Papote. Elle est née en 2022 grâce à des habitants et habitantes qui voulaient compléter ce qu'allait proposer la mairie à La Papote. Ici, à l'association, quand on parle de son objectif, on dit « faire se croiser les pas de celles et ceux qui ne se croisent pas ». Parce qu'on part du principe que plus on se connaît sur un territoire, mieux on vit ensemble. Par exemple, si Marine sait que Jean est le cousin du beau-père de son frère, eh bien d'une certaine façon, Marine va plus facilement donner son soutien à Jean s'il en a besoin, car elle connaît quelqu'un qui le connaît. S'il arrivait quelque chose à Jean, elle ferait probablement plus facilement preuve de solidarité, parce qu'elle le connaît de loin. D'ailleurs, cet objectif de mieux vivre sur notre territoire est aussi celui de la mairie, et donc de la papote dans son ensemble. Et attention, sans jamais faire concurrence à ce que font déjà les autres associations et commerces du coin. L'association Les Amis de la Papote, c'est 4 coprésidents et coprésidentes qui la dirigent, 13 membres actifs qui réfléchissent au planning, au fonctionnement et proposent des activités, et une trentaine de bénévoles qui aident régulièrement pour les événements et proposent des ateliers gratuitement. Nous avons une centaine d'adhérents et adhérentes. C'est fou tout ce monde, non? Et maintenant en détail, le programme de la papote pour les 2 premières semaines d'octobre. Ces activités sont gratuites, sauf si on le précise, et ont lieu chez nous au 9 rue du Commerce, à Saint-Sulpice-les-Feuilles. Certaines sont sur inscription et d'autres avec entrée libre. Mardi 6 et 13 octobre, de 9h30 à 11h30, les séances de découverte d'Internet continuent dans le cadre des matinées seniors organisées par le département de la Haute-Vienne. Sortez vos calepins, je vous donne le numéro pour avoir plus d'informations et vous inscrire. 05 55 14 24 77. Si vous n'avez pas eu le temps de noter le numéro, appelez la papote. Vous vous souvenez, en septembre, il y a eu une séance de relaxation au son du handpan. Eh bien, Martial propose cette fois une initiation à cet instrument tout rond, au son si doux, le jeudi 8 octobre de 19h à 20h. C'est un atelier avec libre participation qui sera reversé à l'association pour la soutenir. Lundi 12 octobre de 14h à 16h, il y aura une papote des pros entre artistes. C'est un rendez-vous où les artistes qui le souhaitent se rencontrent pour partager leurs conseils professionnels, leurs questionnements et leurs coups de cœur artistiques. C'est aussi un temps pour voir ce que la papote peut leur apporter concrètement. Mercredi 13 octobre, 2 propositions qui se suivent. De 13h30 à 14h, présentation de Google Agenda et de ses multiples fonctionnalités par Jérémy, un bénévole informaticien de la papote. Puis de 14h à 16h, les gendarmes en charge de la lutte contre les cybermenaces viendront vous expliquer comment renforcer votre vigilance face aux menaces d'Internet. Ensuite, les ateliers qui ont lieu régulièrement à la papote. L'aide aux démarches administratives en ligne, c'est tous les mardis à partir de 10h, sur inscription. Le club franglais, pour discuter en anglais et en français, c'est tous les vendredis de 10h à midi. Le club d'échecs, c'est tous les mercredis de 14h à 16h. Et oui, on reste sur les mercredis finalement, à la demande des jeunes qui y participent. Et d'ailleurs, je peux vous dire que ces petits jeunes, ils vont vous challenger parce qu'ils ont déjà un sacré niveau. Le déjeuner partagé aura lieu le mercredi 7 octobre à midi. On apporte un plat, un dessert ou une boisson et on mange ensemble. Au café d'entraide numérique, vous êtes reçus par des bénévoles spécialistes de l'informatique qui vous aident à comprendre ou à faire ce dont vous avez besoin. C'est sur inscription le mardi 13 octobre de 10h à 12h. Et bien voilà. Vous avez le programme. Le mois passé, les enfants de l'atelier Parents-enfants ont décoré l'armoire à livres qui sera bientôt installée devant la papote. Dans cette boîte à trésors, vous pourrez trouver et déposer des livres pour enfants. Le petit rappel habituel. À la papote, nous vous prêtons un ordinateur si vous en avez besoin. Il y a aussi une borne de recharge pour véhicules électriques. Et toujours, toujours, les sourires des salariés. Vous pouvez nous contacter au 05 55 60 06 69 ou par mail à bonjour@lapapote.com, tout attaché et un seul T à la papote. À très bientôt à la papote et merci RMJ.
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2: Bonjour à tous, l'essentiel de l'actualité, un plan d'urgence pour remplacer les professeurs absents, c'est l'annonce du ministre de l'Éducation nationale ce jeudi, alors que les lycéens se mobilisent à nouveau partout en France. Le dispositif doit être détaillé dans les prochaines heures ou les prochains jours. Ce matin, 224 établissements étaient totalement fermés et 151 partiellement ouverts selon le ministère. Trois organisations lycéennes seront reçues dans l'après-midi. Un jeune homme d'une vingtaine d'années a été tué à coups de couteau à Lyon. Ça s'est passé dans la nuit de mercredi à jeudi dans le quartier de Vaise, dans le 9e arrondissement. Après une première bagarre, un individu serait revenu poignarder la victime avant de prendre la fuite. Le jeune homme est décédé sur place malgré l'intervention du SAMU. Une enquête a été ouverte. Première baisse du prix du gazole en Europe après un mois de hausse et de record. Le litre recule de 9 centimes en moyenne dans l'Union européenne à 2,15 € selon les chiffres publiés aujourd'hui par Bruxelles. En France, le gazole coûte encore un peu plus de 2,35 € le litre contre près de 2,41 € au plus haut le 20 septembre. Le sans-plomb 95-10 reste autour de 2,15 €. Et puis le prix Nobel de littérature 2026 a été attribué à la Canadienne Anne Carson. L'annonce a été faite aujourd'hui par l'Académie suédoise. Ce prix s'accompagne d'un chèque de 12 millions de couronnes suédoises, c'est un peu plus d'un million d'euros.
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1: Après la grisaille matinale, Météo France annonce des éclaircies en journée. Le soleil se fait toutefois très timide et les températures baissent, notamment à cause d'un vent du nord. On attend 14 degrés à la Souterraine, 15 à Bessines-sur-Gartempe, 16 degrés pour Saint-Sulpice-les-Feuilles et Bellac, 16 degrés également pour Limoges. Demain, le ciel reste très nuageux sur l'ensemble du territoire et le temps devrait rester sec. Mais le mercure, lui, ne bouge pas. Comptez 8 degrés pour la minimale, 13 à 16 degrés au plus fort de la journée. Nous sommes le 8 octobre, nous fêtons aujourd'hui les Pélagies.
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1: Résoudre un conflit sans passer par un procès, c'est le principe de la conciliation de justice. En Haute-Vienne, le tribunal judiciaire de Limoges, le CDAD 87, le Centre départemental de l'accès au droit et l'Association des conciliateurs de justice du Limousin, organisent le 9 octobre 2026 à la cité judiciaire de Limoges une journée pour faire connaître cette mission et susciter de nouvelles vocations. Pour en parler, Mélanie Petit-Delamarre, présidente du tribunal judiciaire de Limoges, et Alain Mapato, président des conciliateurs de justice de la Haute-Vienne, sont avec nous. Bonjour à vous deux.
2: Bonjour.
3: Bonjour.
1: Première question, je me tourne vers vous, Mélanie Petit-Delamarre. Qu'est-ce qu'une conciliation de justice et qu'est-ce qu'elle permet exactement dans le cadre d'une procédure judiciaire ?
2: La conciliation de justice permet aux parties, grâce à un tiers neutre, qui est le conciliateur, de trouver peut-être plus rapidement une solution à un désaccord et donc de voir s'appliquer aussi la décision trouvée ensemble avec que le conciliateur de justice plus facilement.
1: Et on le rappelle, c'est une démarche gratuite et confidentielle.
2: C'est une démarche totalement gratuite et bien sûr confidentielle. Tout ce qui se dit dans le cadre de la conciliation ne peut pas être utilisé ensuite devant un juge.
1: Actuellement, en termes de chiffres, il y a combien de conciliateurs en Haute-Vienne ?
2: En Haute-Vienne, aujourd'hui, il y a 12 conciliateurs de justice.
1: Et sur le Limousin, à peu près ?
2: Sur le Limousin, en comptant donc la Corrèze et la Creuse, il y a au total 25 conciliateurs de justice.
1: À quel type de conflit un conciliateur peut-il répondre ?
2: Le conciliateur de justice peut intervenir pour toutes sortes de conflits. Il peut s'agir d'un conflit de voisinage, de créances entre amis par exemple, d'un litige entre un bailleur et son locataire, d'un litige entre un artisan et un propriétaire de biens immobiliers, un litige entre un vendeur et un acheteur de véhicules. Toutes les situations sont envisageables.
1: Le but, est-ce que ce n'est pas d'alléger le travail finalement du tribunal judiciaire ?
2: Le but est avant tout de permettre aux personnes de trouver une solution plus rapide, puisque effectivement la situation des tribunaux est engorgée, ou en tout cas le nombre d'affaires civiles dont sont saisis les tribunaux et le nombre de magistrats et de greffiers dans chaque tribunal ne permet pas de rendre une décision de justice aussi rapidement que nous le souhaiterions.
1: Alain Mapato, qu'est-ce qui peut pousser aujourd'hui quelqu'un à devenir conciliateur, sachant qu'il s'agit d'un auxiliaire de justice bénévole?
3: Alors, devenir conciliateur, c'est aussi vouloir rendre service aux concitoyens qui se trouvent quelquefois démunis devant une procédure, voire un litige. Et aussi, c'est participer à des missions. On intègre quand même le ministère de la Justice. C'est valorisant.
1: Il y a tout de même une indemnité forfaitaire annuelle.
3: Oui, alors une indemnité forfaitaire qui actuellement est de 650 euros par an et plus les défraiements des frais kilométriques au tarif du ministère.
1: Alors, qui peut candidater ? Est-ce qu'il faut habiter le département de la Haute-Vienne ou être Limousin ? À quel âge les profils vous intéressent ? Est-ce qu'il faut faire des études particulières ?
3: On recherche tous les profils, tout en sachant qu'il y a un entretien. On met des filtres aussi. Habiter le territoire, pas forcément, mais en fait, après, la contrainte kilométrique, elle rentre en ligne de compte, quoi, pour pouvoir assurer les permanences sur l'ensemble du département.
1: Les qualités qu'il faut avoir pour exercer cette fonction et au final être recruté, vous parliez tout à l'heure de sens du relationnel. C'est important.

0: Oui, les relations humaines, c'est primordial, puisqu'en fait, on reçoit beaucoup de justiciables, et si on n'a pas envie de voir des gens, il ne faut pas venir sur ces missions de conciliation.
1: Une formation initiale est prévue avant ou pendant la première année d'exercice?
2: Oui, il y a une première formation dès le recrutement, et ensuite, des formations sont organisées tout au long de l'année sur différents thèmes.
1: En termes de pourcentage, à titre d'exemple, quel a été le taux de réussite des conciliations de justice l'an passé en Haute-Vienne?
0: Aux alentours de 60%.
1: Et combien de dossiers en moyenne un conciliateur traite?
0: Entre 60 et 80 dossiers sur l'année.
1: Mélanie est petite de la marge, dites-nous en quelques mots que va permettre de découvrir la journée du 9 octobre. Vous attendez des profils différents venus de tout le Limousin?
2: J'attends tous les profils de tout le Limousin. J'attends que toutes les personnes intéressées par les questions de justice eh bien, viennent nous rencontrer. Enfin, toutes les personnes qui pourraient être intéressées, d'abord pourront repartir avec un dossier pour candidater et surtout aussi assisteront à une simulation de conciliation qui sera donc menée par Monsieur Mapato, notre président des conciliateurs du Limousin.
1: La participation est gratuite sur inscription sur le site du CDAD 87. Pour le Graal, Yasmine Kichou, Kaola.
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2: Bonjour à tous, l'essentiel de l'actualité, la mobilisation des lycéens continue partout en France malgré un recul des blocages. Trois organisations lycéennes sont reçues par le ministre de l'Éducation. Le gouvernement lui promet un plan d'urgence sur le remplacement des enseignants absents. Deux tiers des nappes phréatiques françaises sont sous les normales mensuelles. Au 1er octobre, 66% des points observés affichent des niveaux trop bas selon le BRGM. Le Service géologique national juge la situation très préoccupante après un été marqué par une sécheresse exceptionnelle et un déficit de pluie. La Cour européenne des droits de l'homme rejette le recours du père d'Estelle Mouzin. La fillette de 9 ans avait disparu en 2003 en Seine-et-Marne, victime du tueur en série Michel Fourniret. Les juges européens estiment que les défaillances de l'enquête ont déjà été reconnues par la justice française. L'État avait été condamné en 2025 pour faute lourde avec 50 000 euros de dommages et intérêts. Enfin, Didier Deschamps aura bien droit à un hommage de la Fédération française de football, mais pas dans l'immédiat. L'ancien sélectionneur des Bleus, qui a notamment remporté la Coupe du Monde en 2018, souhaiterait prendre du recul après 14 années passées à la tête de l'équipe de France. La Fédération attend donc qu'il soit prêt pour lui rendre hommage.
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3: Après la grisaille matinale, Météo France annonce des éclaircies en journée. Le soleil se fait toutefois très timide et les températures baissent, notamment à cause d'un vent du nord. On attend 14 degrés à la Souterraine, 15 à Bessines-sur-Gartempe, 16 degrés pour Saint-Sulpice-les-Feuilles et Bellac, 16 degrés également pour Limoges. Demain, le ciel reste très nuageux sur l'ensemble du territoire et le temps devrait rester sec. Mais le mercure, lui, ne bouge pas. Comptez 8 degrés pour la minimale, 13 à 16 degrés au plus fort de la journée. Nous sommes le 8 octobre, nous fêtons aujourd'hui les Pélagies.
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1: Bonjour, on est sur la web radio du lycée Jean Giraudoux. Aujourd'hui, c'est une journée un petit peu particulière. On est le mardi 6 octobre, journée de mobilisation nationale des lycées en France. Et aujourd'hui, il se trouve qu'à Bellac aussi, il y a une mobilisation des élèves. Ce matin, ils étaient une centaine à l'entrée du lycée avec différentes pancartes de revendications. Et donc, on a voulu leur proposer de venir nous expliquer un petit peu pourquoi cette mobilisation, pourquoi ces revendications, pour en savoir un petit peu plus sur les raisons d'être de cette action-là. Donc on est avec trois élèves du lycée, trois élèves dont on a décidé de changer les voix et dont on ne donnera pas les prénoms, de façon à ce que la parole soit plus libre. Voilà. En tout cas, on avait envie de prendre le temps de les écouter par rapport à cette journée. Et donc la première question que j'avais envie de poser, c'était tout simplement pourquoi cette mobilisation ?
2: On a décidé de se mobiliser avec l'ensemble du lycée, du moins toutes les personnes qui voulaient se mobiliser pour faire le blocage. Enfin, c'est pas trop un blocage parce que du coup, les personnes qui voulaient rentrer pouvaient rentrer. On a fait ça avant tout pour soutenir les autres lycées qui, eux, n'ont pas la chance que nous, on a à Bellac d'avoir un lycée entretenu, des profs qui sont là, des classes pas trop surchargées à part les classes des CMG parce que on a des problèmes aussi dans les petits lycées, même si on est chanceux. Aussi pour parler des réformes qu'il y a eu cette année, même si on n'est pas là que pour ça et qu'on trouve ça assez ironique de parler des téléphones ou d'autres choses alors qu'il y a des choses beaucoup plus importantes à gérer.
1: Ouais, les réformes dont vous parlez, c'est effectivement la gestion du téléphone, par exemple. Ok.
2: On n'est pas là, par exemple, pour manifester pour les frites à la cantine ou des choses comme ça. On est assez intelligent pour manifester pour des vraies choses. Et ça me désole un peu de voir que les gens ils nous mettent un peu de côté parce qu'on est jeunes et que du coup, on n'a pas le droit de s'intéresser à la politique ou à des choses qui nous concernent vraiment. Sachant qu'il y a des élèves dans notre lycée l'année prochaine, ils sont prêts à voter et ils n'ont pas le droit de parler ou d'être libres d'expression, quoi.
1: Ok. Et les réformes dont vous parlez, donc il y a le téléphone. J'entends pas mal parler dans les cortèges de Parcoursup. Là, quel est votre positionnement par rapport à ça ? Parce que vous dites qu'effectivement, ici, l'établissement est en bon état. On n'a pas de problème de classe surchargée, pas trop. Les profs sont pas trop absents. Par contre, c'est vrai que Parcoursup, pour le coup, ça vous concerne comme les autres. Donc là, quel est votre point de vue là-dessus ?
2: Je pense que c'est le même que tous les lycéens. On a l'impression que c'est un peu la loterie, qu'on est choisi un peu au hasard et que du coup, même si on a un bon dossier, c'est un peu au petit bonheur la chance, quoi.
3: Même les profs nous disent que c'est assez flou pour eux, les modalités d'admission, souvent c'est pas très clair et c'est un peu une zone d'ombre dans l'éducation et dans les études supérieures qui sont quand même assez importantes parce que ça va définir notre avenir et ça va nous conduire à faire quelque chose qu'on aime ou pas, et faire quelque chose qu'on aime c'est un petit peu très important pour la suite, c'est ce qui va nous permettre d'être heureux et c'est un petit peu ce qu'on aimerait en France, quoi.
1: Et par rapport à Parcoursup, est-ce que vous avez des idées ? Qu'est-ce qui pose problème en particulier ? C'est le côté loterie ? Ou effectivement, vous n'avez pas connaissance des critères de sélection ? C'est ce genre de choses-là qui vous pose problème ?
3: Oui, c'est ce genre de choses qui est très flou. En fait, ce qui nous dérangeait aussi, comme elle disait, les réformes par rapport au téléphone, etc., c'est pas tant la réforme en elle-même qui, en soi, n'est pas vraiment une mauvaise initiative, c'est le fait qu'on se focalise sur des tout petits problèmes pour passer à côté des gros, tels que le manque de profs, le manque de moyens dans l'éducation nationale, et du coup, on va faire diversion, on va dire, avec des problèmes comme le téléphone, l'abaya, pour pas parler des problèmes très importants qui sont pour le coup vraiment utiles pour nous.
1: Ok. Ouais, j'ai vu des slogans du genre « Occupez-vous de nos profs, pas de nos voiles », par exemple. Et moi, c'est vrai qu'en tant que prof à Bellac, c'est un truc qui m'interpelle un petit peu parce que, à ma connaissance, on n'a pas à gérer ce genre de problématique-là au lycée de Bellac. Et pourquoi un slogan comme ça ? C'est que vous entendez parler de situations où c'est problématique ? Vous avez des gens, vous connaissez des gens pour qui ça peut poser problème ?
3: Oui, déjà c'est un mouvement national, donc s'il n'y avait que les lycées concernés qui... Si à chaque fois il n'y avait que les gens concernés qui plaidaient pour leur cause, je pense pas qu'on irait très loin. Et c'est aussi un mouvement de solidarité, et c'est pas un mouvement des étudiants de Bellac, c'est un mouvement des étudiants de France. Donc c'est pour ça qu'il faut qu'on soit... Enfin, on est inclusif dans nos revendications, parce qu'on n'est pas que là pour notre poire, on va dire. C'est comme tout ce qui est question de classe surchargée, de manque de professeurs, nous ça nous concerne pas, et on est extrêmement chanceux d'avoir ça, et on comprend pas pourquoi tout le monde n'aurait pas le même droit à l'éducation partout en France, parce qu'on est censé être dans un pays où la devise c'est liberté, égalité, fraternité, et parfois l'égalité elle est pas vraiment toujours là, quoi. On voit que même à Paris, quand on passe le périph', on a beaucoup moins de chances d'avoir un avenir sûr et d'avoir des bons profs et d'avoir une éducation décente que quand on est intramuros. Et c'est pareil dans certains lycées en ville, pas loin de chez nous.
1: Ok, tout à fait, j'entends. Et dernière chose qu'on voit souvent sur les panneaux, c'est le problème des longueurs des journées aussi. Il y a des élèves qui disent on est sur le pont de 8h à 19h, c'est pas possible. Ça, pour le coup, c'est vrai que moi j'entends certains élèves qui prennent le bus à 6h30 le matin chez nous et qui reviennent le soir chez eux à 18h30. Quoi. Est-ce que c'est quelque chose dont vous avez parlé entre vous, ça ?
4: C'est pas vraiment l'heure à laquelle on finit, parce que quand on sera au travail et tout plus tard... Certes, on finira un peu plus tôt, mais pas beaucoup. Et genre, on aura peut-être plus d'heures de trajet. Mais il faut quand même adapter à notre âge et réduire un peu l'emploi du temps qui est peut-être trop chargé pour certains.
1: Ok. C'est sûr que parfois, vous n'avez pas beaucoup de créneaux libres dans la journée. Et dernière chose, est-ce que vous pouvez nous expliquer un peu comment s'est construit la journée? Comment vous avez préparé ces pancartes? C'est venu comment? C'est un truc que vous avez préparé de façon collaborative?
4: Du coup, on a essayé d'organiser ça dans, pour être pacifique, sans dégradation, sans du tout qui pouvait conduire à des dégradations ou tout ce qui peut être contre la loi et contre notre pays. Du coup, on va essayer de faire des marches pour sensibiliser tout le monde. Dans Bellac, certes, on n'est pas beaucoup, mais on va essayer de quand même transmettre notre parole. Mais après, on verra bien comment la journée avance et on verra.
1: Très bien. Bah, du coup, je vais vous laisser retourner à votre occupation. Mais sauf que, est-ce que vous avez quelque chose à rajouter? Allez-y.
3: Oui, on voulait aussi montrer que c'est pas parce qu'on est dans un lycée de campagne et que parfois on peut se sentir un peu isolé du reste du monde que c'est pas pour autant qu'on n'est pas concerné par ce qui se passe en France. Certes, on a dit que c'était un mouvement de solidarité, mais c'est aussi quelque chose qui nous concerne, notamment Parcoursup, mais surtout toutes les décisions prises ou justement pas prises par le gouvernement. On n'a pas l'impression d'être jeunesse très écoutée par le gouvernement en place. Tout ce qui est question d'écologie, c'est-à-dire notre avenir pur et dur, notre avenir sur la planète, on a l'impression que c'est des questions qui sont pas du tout abordées là-haut, et que les politiques en ont un petit peu rien à faire de savoir si nous on va pouvoir vivre décemment sur la planète plus tard. Et aussi, on voit, ça nous concerne aussi directement, la suppression de 200 000 APL qui vont permettre à des étudiants de pouvoir se loger. Et à chaque fois, le budget pour l'éducation et pour l'enseignement supérieur qui est réduit chaque année, même s'il y a parfois des efforts pour augmenter ce budget, on voit qu'il est très mal géré par la suite. Et on veut montrer que nous, c'est pas parce qu'on est à la campagne et qu'on est dans un tout petit lycée où parfois on se sent un petit peu paumé, on va dire, on n'est pas concerné par tout ce qui se passe en France, et que nous aussi on a notre mot à dire, même si on est une jeunesse rurale qui parfois se fait peu entendre, comme on voyait à Limoges près de chez nous, dans les villes, les jeunes se faire entendre partout en ville. Nous aussi on avait envie d'apporter notre voix et que ce soit pas que réservé aux étudiants des milieux urbains.
1: Ok, super, ça fait un beau mot de conclusion. Je vous remercie, je vous souhaite une bonne journée, à bientôt.
2: Merci.
4: À bientôt. Merci.
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Rendez-vous avec un documentaire, L'Apocalypse à l'âge du bronze, sur la chaîne M6, place au magazine On n'est pas d'accord. Sur la chaîne TFX, rendez-vous avec l'émission Sauveur de tatouages à partir de 21h10. À 21h05 ce soir sur la chaîne Gulli, place au film Pinot, simple flic. Et enfin, pour terminer, rendez-vous par exemple ce soir sur la chaîne L'Équipe dès 21h10 avec le film 36 Quai des Orfèvres. Avec tout ça, bonne soirée télé.

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2: Bonsoir à tous, l'essentiel de l'actualité. Une nouvelle journée de mobilisation des lycéens est annoncée le 13 octobre partout en France. Une manifestation a lieu en ce moment à Paris. Des milliers de lycéens sont rassemblés place de la Bastille. De son côté, le ministre de l'Éducation, Édouard Geffray, prévoit un plan d'urgence pour remplacer les enseignants absents. Une première baisse du prix du gazole en Europe après un mois de record. Le litre recule de 9 centimes en moyenne dans l'Union européenne. Il est à 2,15 euros. En France, il s'affiche autour de 2,35 euros contre près de 2,41 euros au plus haut le 20 septembre. Le samplon 95-10 reste stable autour de 2,15 euros le litre. La deuxième sélection pour le prix Renaudot a été dévoilée. Elle comprend 9 romans et parmi eux, il y a « C'était ça ou mourir » de Tellyson Aurélien. L'auteur a pourtant été écarté des sélections du Goncourt et du Fémina à cause d'accusations de plagiat. Le jury du Renaudot annoncera son lauréat le 3 novembre. Enfin, le Nobel de littérature revient cette année à Anne Carson. La poétesse canadienne de 76 ans est distinguée pour une œuvre qui, selon l'Académie suédoise, a créé de nouvelles formes de littérature. Elle devient la 119e lauréate du Nobel de littérature.
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3: Après la grisaille matinale, Météo France annonce des éclaircies en journée. Le soleil se fait toutefois très timide et les températures baissent, notamment à cause d'un vent du nord. On attend 14 degrés à la Souterraine, 15 à Bessines-sur-Gartempe, 16 degrés pour Saint-Sulpice-les-Feuilles et Bellac, 16 degrés également pour Limoges. Demain, le ciel reste très nuageux sur l'ensemble du territoire et le temps devrait rester sec. Mais le mercure, lui, ne bouge pas. Comptez 8 degrés pour la minimale, 13 à 16 degrés au plus fort de la journée. Nous sommes le 8 octobre, nous fêtons aujourd'hui les Pélagies.
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2: Le réseau lecture du Haut Limousin En Marche lance la 12e édition de la quinzaine d'animations. Du 10 au 31 octobre, retrouvez des expositions, des rencontres, ateliers, lectures et spectacles. Un événement gratuit ouvert à tous. Plus d'infos auprès des médiathèques du territoire. L'Amicale des anciens élèves de Tersanne fait son repas potée limousine ce samedi. Au programme apéritif à 11h, le repas à 12h30. Le tarif 20€ pour les adultes, 10€ pour les enfants. Réservation au 05 55 60 72 46. Ce samedi, à Saint-Sulpice-les-Feuilles, l'association Écoute l'Arbre et la Feuille vous invite à sa grande fête des arbres et des bois de 14h à 20h. Au programme atelier, stand d'association, troc, exposition et balade, petite restauration sur place ou possibilité de pique-nique, l'entrée est gratuite. Loto à Arnac-la-Poste. Ce samedi, l'association Les Amitiés Arnacoises vous propose de remporter l'un des nombreux lots et bons d'achat mis en jeu. Ouverture des portes à 19h, salle polyvalente, sur place, buvette et petite restauration, début des jeux à 20h30. Ce samedi, la Croix-Rouge, unité locale de Bellac, fait sa braderie d'automne. Rendez-vous de 9h à 16h30 à la Maison des Associations pour retrouver des vêtements hommes, femmes et enfants, mais aussi linge de maison et petites brocantes pour faire de bonnes affaires. Repas tête de veau à Bessines-sur-Gartempe. Ce samedi 10 octobre, le comité de jumelage avec l'Alsace vous attend à 19h, salle des congrès. Le menu complet est à 22€, 10€ pour les enfants. Inscription au 06 15 21 58 04. Au Dora, la Maison du Patrimoine organise la fête de l'automne ce dimanche de 8h à 18h. On se retrouve dans la Halle aux Grains et rue de Lausanne pour un grand vide-grenier, des stands de producteurs locaux, artisans, pépiniéristes et sur place de quoi vous restaurer. Dimanche 11 octobre toujours, l'ensemble vocal Melodica vous invite pour un concert pour la vie. Dans le cadre du mois Octobre Rose et de la lutte contre le cancer du sein, on vous propose un atelier explicatif autour de la palpation, le concert à 16h avec les ensembles Melodica, Cantoche de la Mondo et Belle Aventura. À la fin de la représentation, le verre de l'amitié est offert, l'entrée est libre. Mardi 13 octobre, Claude Perronnet vous attend pour une brève rencontre autour du romancier Jean Blanza. Lecture de textes et intermèdes musicaux sont à retrouver à 17h30, médiathèque Jean Giraudoux à Bellac. L'entrée est gratuite. Réservez dès maintenant pour la soirée Paella à Morterolles-sur-Sem. Samedi 17 octobre, on se retrouve à 20h à la salle des fêtes pour un menu tout compris à 30€ par personne. Inscription auprès de l'association Passeport pour l'Amitié au 06 99 16 44 43.
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2: Le réseau lecture du Haut Limousin en marche lance la 12e édition de la quinzaine d'animations. Du 10 au 31 octobre, retrouvez des expositions, des rencontres, ateliers, lectures et spectacles. Un événement gratuit ouvert à tous. Plus d'infos auprès des médiathèques du territoire. L'Amicale des anciens élèves de Tersanne fait son repas poté limousine ce samedi. Au programme apéritif à 11h, le repas à 12h30. Le tarif 20€ pour les adultes, 10€ pour les enfants. Réservation au 05 55 60 72 46. Ce samedi, à Saint-Sulpice-les-Feuilles, l'association Écoute l'Arbre et la Feuille vous invite à sa grande fête des arbres et des bois de 14h à 20h. Au programme atelier, stand d'association, troc, exposition et balade, petite restauration sur place ou possibilité de pique-nique, l'entrée est gratuite. Loto à Arnac-la-Poste. Ce samedi, l'association Les Amitiés Arnacoises vous propose de remporter l'un des nombreux lots et bons d'achat mis en jeu. Ouverture des portes à 19h, salle polyvalente. Sur place, buvette et petite restauration. Début des jeux à 20h30. Ce samedi, la Croix-Rouge, unité locale de Bellac, fait sa braderie d'automne. Rendez-vous de 9h à 16h30 à la Maison des Associations pour retrouver des vêtements hommes, femmes et enfants, mais aussi linge de maison et petites brocantes pour faire de bonnes affaires. Repas tête de veau à Bessines-sur-Gartempe. Ce samedi 10 octobre, le comité de jumelage avec l'Alsace vous attend à 19h, salle des congrès. Le menu complet est à 22€, 10€ pour les enfants. Inscription au 06 15 21 58 04. Au Dora, la Maison du Patrimoine organise la fête de l'automne ce dimanche de 8h à 18h. On se retrouve dans la Halle aux Grains et rue de Lausanne pour un grand vide-grenier, des stands de producteurs locaux, artisans, pépiniéristes et sur place de quoi vous restaurer. Dimanche 11 octobre toujours, l'ensemble vocal Melodica vous invite pour un concert pour la vie. Dans le cadre du mois Octobre Rose et de la lutte contre le cancer du sein, on vous propose un atelier explicatif autour de la palpation, le concert à 16h avec les ensembles Melodica, Cantoche de la Mondo et Belle Aventura. À la fin de la représentation, le verre de l'amitié est offert, l'entrée est libre. Mardi 13 octobre, Claude Perronnet vous attend pour une brève rencontre autour du romancier Jean Blanza. Lecture de textes et intermèdes musicaux sont à retrouver à 17h30, médiathèque Jean Giraudoux à Bellac. L'entrée est gratuite. Réservez dès maintenant pour la soirée Paella à Morterolles-sur-Sem. Samedi 17 octobre, on se retrouve à 20h à la salle des fêtes pour un menu tout compris à 30€ par personne. Inscription auprès de l'association Passeport pour l'Amitié au 06 99 16 44 43.
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2: La tribune d'Éric Carner de Béville sur RMJ, juriste international et membre du cercle Montesquieu, il nous offre son regard acéré sur des sujets aussi divers que variés. Bonjour Éric, parlons aujourd'hui de l'éducation nationale et du rapport PISA publié dernièrement. La France est en mauvaise posture, que voulez-vous partager ?
4: Bonjour Philippe, et merci à vous ainsi qu'à toutes et tous, chères auditrices et auditeurs de RMJ, votre radio des meilleurs jours. Effectivement, j'aimerais vous parler aujourd'hui de l'éducation nationale et surtout de la triste et alarmante situation dans laquelle elle se trouve. Le rapport PISA 2025 a été publié le 8 septembre 2026 et la France fait figure de mauvais élève. On peut sans doute dire très mauvais élève. Je n'aime pas commencer mes tribunes sur une mauvaise note ou une mauvaise nouvelle, mais la situation de l'éducation nationale aujourd'hui est grave. J'avais déjà eu l'occasion de traiter ce sujet dans une tribune sur le rapport PISA 2018 et la situation était déjà à l'époque inquiétante. Elle est aujourd'hui effectivement alarmante. Savez-vous, Philippe, quel est le meilleur lycée français ? Où se trouve-t-il ? À Paris, Lille, Brest, Lyon, Bordeaux, Marseille ? Non, selon l'étude Averroès e-learning, le meilleur lycée français est celui de Hong Kong. C'est donc à plus de 10 000 km de Paris que se trouve le meilleur lycée français. Rien que cela doit nous faire réfléchir. Il fut un temps où l'école française apparaissait comme l'un des grands instruments de la méritocratie républicaine. Elle devait transmettre les savoirs, apprendre à lire, à écrire et à compter, à former l'esprit critique, à donner à chacun des moyens de construire son avenir et permettre aux enfants, quelle que soit leur origine sociale, de progresser par le travail. Aujourd'hui, le doute s'est installé. Parents, enseignants et élèves ont souvent le sentiment d'évoluer dans une institution qui se réforme sans cesse, sans parler parvenir à retrouver une direction durable. On a eu 8 ministres de l'Éducation nationale depuis l'élection d'Emmanuel Macron en 2017. Cela veut dire 8 ministres en moins de 10 ans. Et je ne parlerai pas de ces personnes qui vont recevoir à vie leur solde de ministre, mais je veux vous parler du système éducatif français qui est aujourd'hui en souffrance. Il y a aussi le débat entre enseignement public et privé qui est devenu révélateur de cette inquiétude. Il ne devrait pourtant pas être question d'opposer systématiquement deux écoles. L'enseignement privé sous contrat participe au service public d'éducation et accueille une part importante, 40% des élèves. Mais la progression du privé dans certains territoires et la stabilité plus grande de ses effectifs dans le second degré interrogent. À la rentrée 2025, les effectifs du second degré ont diminué plus dans le public que dans le privé sous contrat. Les chiffres ne suffisent pas à démontrer que les familles fuient, entre guillemets, l'école publique, car la démographie joue un rôle majeur, mais ils montrent que le choix du privé mérite d'être regardé sans passion idéologique. À cela s'ajoutent les grèves, qui ponctuent, et je dirais même qui gangrènent, trop souvent l'éducation nationale. Pour les parents, elles signifient trop souvent des journées de classe supprimées ou désorganisées. Pour les professeurs, elles traduisent un malaise qui serait imprudent de réduire à une simple contestation corporatiste. Et la question des rémunérations est tout aussi paradoxale. Les enseignants français ont longtemps souffert d'une rémunération jugée insuffisante, notamment en début de carrière, et des revalorisations ont été engagées depuis 2023. Mais une partie de cette politique passe par des primes et des indemnités. Primes d'attractivité, indemnités de suivi des élèves, missions supplémentaires du pacte enseignant et indemnités liées à certaines fonctions ou à l'éducation prioritaire. Même le téléphone portable est devenu un symbole des difficultés de l'école contemporaine. Après l'interdiction du smartphone au collège, le dispositif portable en pause a été renforcé et l'interdiction de l'utilisation du téléphone concerne également le lycée à la rentrée 2026-27. Il ne s'agit pas seulement d'empêcher une distraction. Il faut apprendre aux jeunes à vivre avec un outil qui peut être formidable, mais qui peut aussi perturber l'attention, les relations sociales et les apprentissages. La question des réseaux sociaux chez les moins de 15 ans participe au même débat. Les résultats du rapport PISA 2025 viennent de fournir une nouvelle alerte. La France n'est pas un pays sans école, ni un pays sans enseignants compétents. Elle demeure proche de la moyenne de l'OCDE. Mais ces résultats de 2025 comptent parmi les plus faibles jamais enregistrés dans notre pays. Le problème n'est donc pas l'absence de talent, c'est la difficulté à faire réussir suffisamment les élèves. Et je vous propose de voir ensemble les trois points suivants. Primo, l'avertissement du rapport PISA 2025. Deuxio, le système français en souffrance. Et tertio, l'éducation nationale de demain.
2: Très bien Eric, le rapport PISA 2025 est un avertissement que la France ne peut ignorer, mais que faut-il en conclure ?
4: Oui Philippe, le rapport PISA 2025 porte sur plus de 760 000 élèves de 15 ans dans 91 pays. En France, 6 500 élèves de presque 300 établissements ont participé à l'évaluation. Les résultats sont préoccupants. Sur un total de 1000, la France obtient un score moyen de 458 points en mathématiques, 456 en compréhension de l'écrit et 483 en sciences. Elle se situe ainsi autour de la moyenne de l'OCDE, mais son évolution historique est très mauvaise. Par rapport à 2015, la proportion d'élèves français sous le niveau 2 a augmenté de 12 points en mathématiques, de 11 points en compréhension de l'écrit et de 4 points en sciences. C'est une baisse très inquiétante. Le problème n'est pas seulement celui d'un classement. Il concerne la capacité d'une proportion croissante d'adolescents à maîtriser les connaissances fondamentales. En mathématiques, seuls 64% des élèves français atteignent au moins le niveau 2 sur les 6 niveaux du classement. En lecture, ils sont 67%. En sciences, la France atteint 74%. Et ces pourcentages se réfèrent au niveau 2, qui est en dessous de la moyenne. Autre faiblesse, la proportion de très bons élèves est insuffisante. En mathématiques, seuls 5% des jeunes français atteignent les niveaux 5 ou 6 contre 8% en moyenne dans l'OCDE. Or, une nation ne peut préparer son avenir uniquement en cherchant à réduire l'échec. Elle doit également permettre aux élèves les plus capables de développer pleinement leurs compétences. Certains systèmes éducatifs obtiennent des résultats nettement supérieurs. Singapour et les territoires chinois de Pékin et de Shanghai figurent au sommet avec l'Estonie, le Japon et le Royaume-Uni. Ces résultats ne signifient évidemment pas que la France devrait copier mécaniquement Singapour, le Japon ou l'Estonie. Les cultures scolaires, les structures sociales et les traditions éducatives diffèrent profondément. Mais ils démontrent qu'une baisse générale n'interdit pas au pays de faire des choix permettant de mieux résister au recul.
2: Merci Eric. On peut donc parler d'un système français en souffrance. Que dire de plus ?
4: Oui Philippe, on ne peut pas parler de l'école sans parler de ceux qui la font vivre. Le professeur reste le personnage central de la classe. Pourtant, son autorité s'est fragilisée. Cette fragilisation n'est pas uniquement salariale. Elle concerne aussi la considération sociale, l'autonomie pédagogique, la relation avec certaines familles, la multiplication des tâches administratives et la difficulté à maintenir un climat serein dans certains établissements. Un professeur doit pouvoir vivre correctement de son traitement sans avoir le sentiment de devoir multiplier les missions pour améliorer ses revenus. Il doit surtout savoir que la société lui fait confiance. Restaurer l'autorité ne signifie pas donner tous les pouvoirs au professeur. Cela signifie lui permettre d'exercer son métier dans un cadre clair avec des règles connues, appliquées et comprises par les élèves comme par les parents. La France souffre également d'une contradiction permanente entre ambition égalitaire et réalité des inégalités. L'école veut donner les mêmes chances à tous, mais le milieu social continue de peser fortement sur le résultat. Le rapport PISA 2025 confirme l'importance de cette question. L'enjeu n'est donc pas de choisir entre exigence et égalité, il est de comprendre que l'exigence est précisément l'un des moyens de l'égalité. Abaisser le niveau attendu ne donne pas davantage de chance aux élèves défavorisés. Leur permettre d'atteindre un haut niveau de maîtrise des savoirs, en revanche, peut changer leur destin.
2: D'accord Eric, que dire alors de l'éducation nationale de demain ?
4: En effet Philippe, l'école de demain devra commencer par reconstruire une relation de confiance. Le professeur doit être respecté, mais l'élève doit également être respecté. Cette évidence peut sembler banale, mais elle ne l'est pas toujours dans une classe. L'autorité véritable ne repose ni sur la peur, ni sur le laisser-faire. Elle repose sur des règles claires, une compétence reconnue et une relation humaine. Il faut réhabiliter la parole du professeur, mais aussi apprendre aux élèves à argumenter, questionner, écouter et accepter la contradiction. L'école doit également retrouver le goût de l'effort. Tout ne peut pas être immédiat, ludique ou numérique. Lire un livre, résoudre un problème, apprendre une règle de grammaire, mémoriser une date, comprendre une démonstration scientifique demande du temps et de la concentration. Le téléphone portable peut être un outil pédagogique dans certaines circonstances, mais il ne doit pas devenir le maître de l'attention. La généralisation des règles limitant son usage à l'école constitue à cet égard une occasion de rappeler que l'école doit rester un lieu où l'on apprend à maîtriser les outils et non à être maîtrisé par eux. L'intelligence artificielle aussi bouleverse déjà l'éducation. Elle peut aider un élève à comprendre une notion, proposer des exercices adaptés, traduire, reformuler ou expliquer différemment une difficulté ou encore accompagner certains apprentissages. Pour le professeur, elle peut également devenir un assistant précieux. Préparation d'exercices, différenciation pédagogique, recherche documentaire ou aide à la préparation des cours. Mais l'IA ne doit pas devenir une machine à faire les devoirs à la place des élèves. Un élève qui demande à une intelligence artificielle de rédiger son devoir sans comprendre ce qui est écrit n'apprend rien. En résumé, la situation de l'éducation nationale française est préoccupante sans être désespérée. Le débat public-privé traduit une interrogation des familles sur le cadre scolaire et la qualité de l'enseignement. Les grèves témoignent d'un malaise persistant chez les personnels et les salaires ont été revalorisés, mais la multiplication des primes ne suffit pas à résoudre toutes les difficultés d'attractivité du métier. L'interdiction progressive du téléphone portable rappelle également que l'école doit protéger la concentration et apprendre à maîtriser les outils numériques. En conclusion, la France n'a pas perdu son école. Elle a perdu une partie de sa confiance dans son école. La différence est essentielle. Une institution qui aurait définitivement échoué ne produirait plus de bons élèves, plus de grands chercheurs et plus de citoyens cultivés. Or, la France continue de le faire. Mais elle ne peut plus se satisfaire de ses réussites individuelles lorsque les indicateurs montrent qu'une partie trop importante de la jeunesse ne maîtrise pas suffisamment les connaissances fondamentales. Bonne semaine à toutes et tous.
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1: Bonjour à tous, les programmes télé, la télévision pour ce soir jeudi. On débute avec la chaîne TF1 qui nous propose ce soir la série Intraçable à partir de 21h10. Sur la chaîne France 2, 20h40, le magazine L'Heure de Vérité. Sur France 3, le téléfilm Meurtre dans le Jura, diffusé dès 21h10. Sur la chaîne France 5, rendez-vous avec un documentaire L'Apocalypse à l'âge du bronze. Sur la chaîne M6, place au magazine On n'est pas d'accord. Sur la chaîne TFX, rendez-vous avec l'émission Sauveur de tatouages à partir de 21h10. À 21h05 ce soir sur la chaîne Gulli, place au film Pinot, simple flic. Et enfin pour terminer, rendez-vous par exemple ce soir sur la chaîne L'Équipe dès 21h10 avec le film 36 Quai des Orfèvres. Avec tout ça, bonne soirée télé.

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1: L'essentiel de l'actualité, une nouvelle journée de mobilisation des lycéens est annoncée le 13 octobre partout en France. L'appel a été lancé par l'intersyndicale étudiante et professionnelle. Les manifestants réclament 10 millions d'euros supplémentaires. Et le défenseur des droits se saisit des comportements policiers lors des manifestations lycéennes. François-Noël Buffet annonce avoir reçu une vingtaine de signalements de lycéens ou de leurs familles après des violents affrontements avec les forces de l'ordre. L'autorité indépendante va examiner les faits. Sébastien Lecornu réunira les distributeurs de carburant lundi matin à Matignon. Il s'agit d'organiser la mise à disposition de 10 millions de barils issus des réserves stratégiques françaises. Dès le 1er novembre et pendant environ 3 mois, le gouvernement va réduire les prix de 12 à 18 centimes par litre à la pompe. En foot, le PSG sera privé de deux de ses cadres samedi soir face au Mans en Ligue 1. Ousmane Dembélé et Nuno Mendes ont été laissés au repos par Luis Enrique. Coup d'envoi du match à 20h45 au Parc des Princes avant un déplacement à Manchester City mercredi en Ligue des Champions. Et puis retour sur Terre pour Sophie Adenau après 8 mois dans l'espace. L'astronaute française a atterri dans l'océan Pacifique au large de la Californie. Son voyage a duré 27 heures.
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2: Le réseau lecture du Haut Limousin en marche lance la 12e édition de la quinzaine d'animations. Du 10 au 31 octobre, retrouvez des expositions, des rencontres, ateliers, lectures et spectacles. Un événement gratuit ouvert à tous. Plus d'infos auprès des médiathèques du territoire. L'Amicale des anciens élèves de Tersanne fait son repas potée limousine ce samedi. Au programme apéritif à 11h, le repas à 12h30. Le tarif 20€ pour les adultes, 10€ pour les enfants. Réservation au 05 55 60 72 46. Ce samedi, à Saint-Sulpice-les-Feuilles, l'association Écoute l'Arbre et la Feuille vous invite à sa grande fête des arbres et des bois de 14h à 20h. Au programme atelier, stand d'association, troc, exposition et balade, petite restauration sur place ou possibilité de pique-nique, l'entrée est gratuite. Loto à Arnac-la-Poste. Ce samedi, l'association Les Amitiés Arnacoises vous propose de remporter l'un des nombreux lots et bons d'achat mis en jeu. Ouverture des portes à 19h, salle polyvalente. Sur place, buvette et petite restauration. Début des jeux à 20h30. Ce samedi, la Croix-Rouge, unité locale de Bellac, fait sa braderie d'automne. Rendez-vous de 9h à 16h30 à la Maison des Associations pour retrouver des vêtements hommes, femmes et enfants, mais aussi linge de maison et petites brocantes pour faire de bonnes affaires. Repas tête de veau à Bessines-sur-Gartempe. Ce samedi 10 octobre, le comité de jumelage avec l'Alsace vous attend à 19h, salle des congrès. Le menu complet est à 22€, 10€ pour les enfants. Inscription au 06 15 21 58 04. Au Dora, la Maison du Patrimoine organise la fête de l'automne ce dimanche de 8h à 18h. On se retrouve dans la Halle aux Grains et rue de Lausanne pour un grand vide-grenier, des stands de producteurs locaux, artisans, pépiniéristes et sur place de quoi vous restaurer. Dimanche 11 octobre toujours, l'ensemble vocal Melodica vous invite pour un concert pour la vie. Dans le cadre du mois Octobre Rose et de la lutte contre le cancer du sein, on vous propose un atelier explicatif autour de la palpation, le concert à 16h avec les ensembles Melodica, Cantoche de la Mondo et Belle Aventura. À la fin de la représentation, le verre de l'amitié est offert, l'entrée est libre. Mardi 13 octobre, Claude Perronnet vous attend pour une brève rencontre autour du romancier Jean Blanza. Lecture de textes et intermèdes musicaux sont à retrouver à 17h30, médiathèque Jean Giraudoux à Bellac. L'entrée est gratuite. Réservez dès maintenant pour la soirée Paella à Morterolles-sur-Sem. Samedi 17 octobre, on se retrouve à 20h à la salle des fêtes pour un menu tout compris à 30€ par personne. Inscription auprès de l'association Passeport pour l'amitié au 06 99 16 44 43.
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1: Bonjour à tous, les programmes télé, la télévision pour ce soir jeudi. On débute avec la chaîne TF1 qui nous propose ce soir la série Intraçable à partir de 21h10. Sur la chaîne France 2, 20h40, le magazine L'Heure de Vérité. Sur France 3, le téléfilm

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0: Allô, ouais. Ça va ou quoi? Ouais, tranquille. Vous êtes où là?
1: Je vais pas faire des discours.

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3: Bonjour, bienvenue dans ce tout nouvel épisode de Chansomania. Nouvel épisode et dernier épisode de la saison, puisque nous arrivons sur la coupure estivale. Mais avant cette coupure, eh bien nous avons encore une heure ensemble pour faire un tour du côté des nouveautés et sorties d'albums dans ce qui concerne la chanson en expression francophone. Au cœur de l'épisode, une interview. Aujourd'hui, nous sommes avec Lemo à l'occasion de la sortie de son nouvel EP. Extrait pour patienter.

Le duo Pirogue a sorti le 27 mars son premier album. Il a pour titre Idésia et nous embarque dans une odyssée aérienne et groovy. Dans cet album, Will et Paul, les deux membres de Pirogue, visitent les thèmes de l'enfance, des échappées extatiques et autres plaisirs simples. Après l'île perdue, on s'offre un pas de côté.

0: Un voyage instantané en chanson sur l'année 1982, Rose Laurence, Africa. Attention, retour en 2026.
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0: Le 28 avril, Lorraken a sorti un nouvel EP, Side by Side. Il est composé de 5 titres inédits en feat UK et US avec Anda Beats, Shura, This is the Kit, Saint Savior et Josephine Stephenson. Ces pièces manquantes viennent compléter le concept album de l'autre côté. Lorraken était d'ailleurs venu en parler au micro de Chansomania. Après Sur la plage avec This is the Kit, voici le titre Un jour avec Saint Savior. Et promis, je mets à profit l'été pour travailler mon accent anglais.
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0: Nous retrouvons maintenant Lemo pour parler ensemble de son tout nouvel EP. On en écoute un premier titre et on échange ensemble juste après.
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0: Le nouvel EP de Lemo, titré « Ce qui nous lie » est sorti le 3 avril. Il s'ouvre sur le titre « La confiance » que l'on vient d'écouter. Pour en savoir un peu plus, voire beaucoup plus, eh bien on discute ensemble. Salut Lemo.
1: Bonjour.
0: Je suis très heureux de te croiser au micro de Chansonmania parce que quand j'ai écouté cet EP, j'ai été très enthousiaste à l'écoute parce qu'il y a plein de belles choses que l'on écoute, donc j'ai eu vraiment envie d'en parler avec toi. Je l'ai dit dans la présentation, nouvel EP. Nouvel EP, cela veut dire qu'il y a déjà eu des productions avant.
1: Ouais, c'est ça. J'ai fait un album autoproduit déjà en 2017 qui s'appelait Chercher le printemps. Donc c'était du piano-voix à l'époque avec un pianiste qui s'appelle Loïc Delannoy qui m'accompagnait à l'époque. C'était vraiment du piano-voix et voilà. Et donc là, c'est le deuxième EP.
0: Alors on va parler de cette EP, mais là vu que c'est la première fois que l'on se rencontre au micro, on va planter un petit peu le décor. En préparant l'interview, j'ai vu que tu étais scientifique de formation. Alors on voit pas spécialement tout de suite le lien avec la chanson.
1: Non, pas vraiment. Effectivement, j'ai fait une thèse d'université et j'ai fait après je suis devenu vétérinaire. Mais par contre, la chanson, elle m'a accompagné depuis tout petit puisque mes parents étaient fans notamment de Brel, Brassens, Barbara, Anne Sylvestre et tout ça.
0: D'accord.
1: Et donc, dès que j'ai eu un peu de temps, j'ai eu envie d'écrire moi-même des chansons. Voilà.
0: Ça arrive à quel âge, ça, à peu près, l'écriture de chansons?
1: C'est en 2015, j'ai eu une période de chômage et on remerciera parfois le chômage d'offrir du temps, ce qui est précieux dans nos sociétés là. Et donc ça m'a permis de me confronter à la page blanche et de commencer à écrire des textes, donc c'est assez tard, hein. J'étais déjà âgé, mais comme quoi il n'y a pas d'âge pour se mettre à écrire.
0: Oui, puis je pense qu'il faut écouter ses envies, surtout tu dis confronter à la page blanche parce que c'était un peu compliqué au départ notamment d'arriver, je sais pas, à sortir des titres, des écrits.
1: Pas forcément, parce que moi ça m'a paru une forme tout de suite plus adaptée. J'avais essayé plus jeune d'écrire des romans, des choses comme ça. Je commençais, je faisais 3 pages et en fait j'arrêtais parce que j'avais du mal à tenir des écrits longs et tout ça. Et la chanson, ça m'a tout de suite plu, de ce format ramassé, condensé en quelques minutes. Il faut faire passer des idées et des émotions surtout en 2-3 minutes, 3-4 couplets, et ça m'a tout de suite plu, ce format court, donc j'étais assez à l'aise, mais bon, c'est un petit exercice quand même, il faut s'y confronter, ouais.
0: Et pour poursuivre un peu le parcours, alors, et peut-être aussi lié à l'écriture, j'ai vu qu'il s'était passé des choses, notamment avec Anne Sylvestre, que tu as cité précédemment, et Bernard Joyer.
1: Ouais, j'ai eu la chance de faire des ateliers d'écriture et même avec Anne Sylvestre, c'était une semaine d'immersion, un stage d'écriture pendant une semaine dans le sud, dans un gîte là, et c'était vraiment assez formidable puisque là, on s'est retrouvé avec que des passionnés de chansons et pendant une semaine, on a écrit des chansons, composé les musiques et à la fin, il y avait un concert de restitution du travail fait. Voilà, donc un grand, grand moment de générosité, puis il se passe toujours plein de choses. Alors avec la personne qui anime, là en l'occurrence Anne Sylvestre, mais aussi entre les stagiaires, c'est vraiment des moments très très chouettes, je trouve.
0: Et comment ça se passe? C'est la personne qui s'en occupe, enfin en l'occurrence là Anne Sylvestre, qui lance des thèmes, qui donne des contraintes, comment ça se passe?
1: Oui, c'est ça, Anne Sylvestre, elle nous disait qu'elle avait des cahiers pleins de thèmes ou de débuts de chansons ou de choses qui l'avaient interpellée. Et donc, elle nous lançait une consigne comme ça, à partir de quelque chose qui l'avait interpellé. Et puis donc, petit à petit, on construisait un texte autour de ça. Il y a eu plusieurs... tous les matins, en gros, on avait des consignes nouvelles pour essayer de produire des écrits. Ouais.
0: Ça doit être chouette parce que suivant... alors, je ne sais pas combien il y avait de participants, mais il y a autant de propositions que de participants, j'imagine, sur un thème donné. Il y en a qui partent dans des directions complètement différentes.
1: Ah oui, c'est ça qui est marrant, ouais. Quand on regarde les chansons produites a posteriori, des fois on perçoit même à peine la consigne de départ, puisque effectivement on peut partir très très loin à partir d'une consigne toute simple, et on n'a pas l'impression que c'est la même chose qui a généré ces textes-là, et pourtant ouais, il y a autant d'imagination et de textes au final que de personnes présentes en général. Ouais. C'est ça qui est très, très joli aussi.
0: Alors je vais revenir à la chanson, mais sans parler là de ton EP, on va en parler juste après, mais je crois qu'il y a eu un spectacle aussi autour des chansons de Le Prest.
1: Oui, c'est ça. En 2017, 2018 et 2019, on a tourné un spectacle qui s'appelait En attendant Le Prest. Donc on était 3 chanteurs à l'époque. Donc il y avait Gérard Guarin, moi et Cyril Jeunet, et au piano toujours Loïc Delannoy, donc mon collègue qui m'avait accompagné sur le premier EP. Et effectivement, c'était un spectacle théâtralisé autour de l'œuvre d'Alain Leprest. Donc, ça se passait dans un bistrot, hein, cher à Alain Leprest. Et donc, on disait ses textes, puisqu'il y a Gérard Gouarin venait lui plutôt du théâtre et tout ça, donc il disait ses textes avec truculence, et puis nous on chantait, on parlait et on essayait de faire vivre ces textes-là. Donc voilà, ça, on a tourné ce spectacle en Bretagne principalement et un peu à Paris. On a joué à l'époque au Forum Léo Ferré, qui est devenu depuis le Pic. Là.
0: Oui, le petit Ivry Cabaret, je crois.
1: C'est ça.
0: Alors, on va arriver là à parler de tes chansons et de cette EP. Du coup, on peut parler d'évolution musicale là, avec cette EP, parce que le précédent, c'était en piano-voix. Là, c'est pas du tout le cas.
1: Ouais, c'est une envie que j'ai eue parce que effectivement, j'avais envie de me détacher un peu du piano-voix. Et c'était un peu influencé par des chanteurs comme Stromae. Alors, en toute modestie, hein, j'ai pas la prétention de faire du Stromae. Mais par contre, des gens comme Ben Mazuet, Stromae et tout ça, je trouvais qu'il y avait à la fois des textes profonds avec du sens assez important sur les textes et en même temps des mélodies et des musiques entraînantes et qui donnaient envie de danser ou en tout cas. Et donc, j'ai eu envie de faire un peu ce chemin vers de nouvelles sonorités avec vraiment à la fois le texte qui reste central et en même temps des productions modernes un peu et qui donnent envie de bouger et d'écouter vraiment la musique aussi. Donc, c'est ça qui a donné naissance à ce nouvel EP un peu. Ouais.
0: Et on peut peut-être citer les personnes qui t'accompagnent justement parce que tu t'es entouré là pour cette EP.
1: Oui, alors j'ai été entouré de plusieurs musiciens. Il y a Dee Miller qui est un beatmaker qui est issu de la scène bretonne, hein, qui habitait Lannion et maintenant qui habite à Rennes, et qui lui est plutôt issu du hip-hop et du rap, donc vraiment beatmaker plutôt de ce style-là. Et en même temps, je me suis entouré aussi de Armelle Robichon, qui est une artiste très très douée, qui est aussi autrice, compositrice, interprète sous le nom de Gribouille, et qui participe à plusieurs projets musicaux, qui est parisienne. Et elle m'a aidé beaucoup sur toute la partie arrangement. C'est elle qui est au clavier, à la guitare sur les morceaux, et qui a vraiment construit tous les arrangements, la direction musicale, enfin qui a fait vraiment beaucoup de choses différentes sur l'album. Mais grâce à eux, on a réussi à produire ces sons un peu modernes. Il y a des cordes sur l'album, maintenant on fait beaucoup de choses avec un home studio et finalement assez peu de moyens, on arrive à faire des choses assez intéressantes. Donc ils m'ont vraiment accompagné dans cette recherche musicale.
0: Et ça doit être chouette les échanges avec notamment Armelle qui arrange, parce qu'on doit voir ces morceaux se transformer.
1: Oui, en général on part soit d'un piano-voix, soit d'une guitare-voix, et ensuite ça prend vie, donc il y a plein de choses qui se passent, hein, mais effectivement on rajoute des ponts musicaux, on construit des ambiances musicales aussi, on met des bandes-sons, c'est assez riche et ça prend vraiment une autre dimension. Moi j'essaye que les arrangements soient au service vraiment des histoires, hein. J'essaye de raconter des histoires humaines, mais c'est vrai que quand le climat de la chanson, quand les cordes des fois ça porte vraiment des ambiances, ça enrichit vraiment le sens des mots, quoi. Et donc c'est ça qu'on a essayé de travailler. Ça met pas mal de temps, hein, de chercher les arrangements qui servent les morceaux sans non plus souligner trop fortement. Il faut trouver les bons dosages, quoi. Souvent, quand on a des choses assez tristes dans le texte, il faut pas non plus que musicalement ce soit très triste, sinon ça devient plombant. Il faut trouver les bons équilibres. C'est vraiment des histoires d'équilibre entre la musique et le texte.
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0: du tout nouvel EP de Lemo, on vient d'écouter le titre Si. Ça va nous permettre de parler peut-être, alors, de ce texte, je sais pas, mais en tout cas de l'écriture. L'écriture, mettons, d'un morceau comme ça, comment ça part? Est-ce qu'on a une idée de départ? Est-ce que tu as une idée de départ et après tu tires le fil et l'écriture arrive?
1: Oui, en général, moi je pars d'une idée qui me traverse l'esprit, voire qui revient un petit peu de manière obsessionnelle quand je fais un peu tout et n'importe quoi dans ma journée. Et quand ça revient comme ça, c'est qu'en général, c'est quelque chose qui me travaille assez profondément. Et donc, j'essaye de tirer le fil, effectivement. Donc là, l'idée de base de ce morceau, par exemple, si, c'était un peu une question qui est venue, hein, de comment on peut essayer de mieux éduquer des enfants et notamment des garçons aujourd'hui avec tout ce qu'on entend et tout ce qu'on voit de violence entre les sexes et tout ça. Et donc j'ai eu envie de parler de ce thème-là, mais il faut souvent trouver l'angle qui permet de parler de ça, donc il faut trouver un angle, moi je considère dans les chansons. Et donc moi j'ai essayé de parler de ce thème-là, de comment on peut éduquer les garçons aujourd'hui, comment moi je souhaiterais pouvoir éduquer un garçon dans la société actuelle, qu'est-ce que ça veut dire faire couple avec quelqu'un en essayant de minimiser les violences et tout ça. Et donc cette chanson, elle parle de ça, et en même temps, il y a un petit pied de nez à la fin, parce que effectivement, c'est une structure qui fait appel à une référence que beaucoup de monde ont, un poème assez connu, donc il y a un petit pied de nez sur la forme aussi. Voilà, j'aime bien que le fond et la forme se rejoignent en général pour traiter des sujets.
0: Le titre de cette EP, Ce qui nous lie, est-ce que c'est, en tout cas moi, je vais te dire ce que j'y vois dedans, tu vas me dire si c'est ça ou pas du tout. J'y vois l'idée que finalement on ressent tous plus ou moins les mêmes émotions. Il y en a qui les montrent, il y en a qui les montrent moins, mais ce qui nous lie, c'est peut-être ça, c'est nos émotions.
1: Oui, c'est ça, c'est vraiment les émotions. Et moi j'avais envie de parler, en fait moi ce qui a déclenché un peu pas mal de chansons, l'écriture de pas mal de chansons dans cette EP, c'est la naissance de ma fille qui a aujourd'hui 11 ans là, mais... En fait, à ce moment-là, quand on a un enfant qui naît, ben ça change vraiment les perspectives sur la vie, je trouve, parce que ça change la façon dont on fait couple avec notre partenaire de vie, ça change, tout d'un coup on devient des maillons d'une chaîne, puisqu'on a nos parents, nos grands-parents qui parfois sont encore en vie, et en même temps on doit se projeter dans l'avenir avec un enfant. Et donc pour moi ça parle de tout ça, de la façon dont on fait famille, de la façon dont on, ce qu'on a envie de transmettre à une enfant qui naît comme ça et qui est jeune dans la vie, et puis qu'est-ce qui nous rattache aussi parfois à nos histoires familiales. Donc c'est ces liens-là que j'ai essayé d'explorer dans toutes les chansons de l'EP. Ouais.
0: Alors là, après ce que tu viens de dire, c'est peut-être le moment de parler de la pochette. C'est toujours un exercice un peu difficile de parler d'une pochette à la radio. Je sais pas, je te laisse te lancer dans la description.
1: Oui, donc on voit sur cette pochette, je tiens ma fille dans les bras, et elle-même a une pelote un peu dans ses bras. On regarde chacun dans une direction différente, mais je trouve qu'il s'en dégage une certaine sérénité et un peu une confiance, pour reprendre un des titres de l'album. Voilà, c'était un peu, effectivement, pour reprendre le titre de l'album, Ce qui nous lie, avec la pelote rouge, là. Et puis, en même temps, comment on essaye de regarder dans des directions qui sont parfois pas les mêmes, mais comment on construit une relation avec un enfant. Voilà, ça, pour moi, ça parlait un peu de tout ça, cette pochette.
0: C'est qui réalise la photo?
1: C'est David Desremaux, qui est le directeur, enfin le qui publie la revue Hexagone. Et donc l'artwork a été fait par Flavie Gibral, et voilà, c'est eux deux qui ont fait les photos et la création. On a été faire ça à Dinan, là, voilà, chez eux. Et voilà, pour moi, ça parle bien quand même de ce dont parlent les chansons, cette pochette.
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0: Et des fois, ben, on perd un peu ça de vue. Et donc, j'avais envie, par cette chanson qui s'appelle « Qu'est-ce que t'as donné aujourd'hui ?», de remettre ça un peu au centre. Voilà, finalement, est-ce que c'est le plus important, c'est pas de donner des choses aux autres et d'être dans le lien aussi de cette façon-là.
1: Pour se procurer cette EP, comment ça fonctionne? Est-ce que, je sais pas, il y a un site internet pour avoir des infos, par exemple, ou les réseaux sociaux?
0: Ouais, il y a un Bandcamp qui s'appelle Les Mots, et on peut aller commander directement en ligne le CD physique ou autrement, juste commander les titres en numérique. Et sinon, il est sur toutes les plateformes depuis début avril, donc on peut le trouver également sur l'ensemble des plateformes.
1: Et est-ce que l'on peut te retrouver en concert? Je sais pas, est-ce qu'il y a des dates qui arrivent?
0: Alors, pas trop pour l'instant là sur l'été, mais à l'automne, là j'aurai plusieurs dates à Rennes et principalement en Bretagne. Donc, faut regarder les réseaux sociaux, les mots sur... Instagram et Facebook, et vous aurez l'ensemble des dates à l'automne. Il y en aura en septembre, octobre, un peu partout en Bretagne.
1: D'accord. En Bretagne pour commencer, et puis j'imagine qu'après, s'il y a des demandes pour jouer ailleurs, tu es mobile.
0: Oui, bien sûr. Ouais. Je joue actuellement avec Nicolas Martin, qui est un claviériste là, et donc on se déplace effectivement. Partout où on veut bien nous écouter. Et puis le spectacle est un peu, c'est un format spectacle, et j'aime bien qu'il y a des chansons inédites qui sont pas sur l'EP, il y a des textes aussi inédits. J'aime bien que moi qu'il y ait un fil dans les spectacles, que ce soit pas des simples tours de chant. Et donc effectivement, en général, ça raconte une histoire autour du lien, toujours pareil, en rajoutant des textes, des chansons inédites, quelques reprises pour essayer de créer une histoire autour de ce spectacle.
1: Eh bien, on suivra tout ça sur tous tes réseaux sociaux, les réseaux sociaux de Les Mots. Merci beaucoup d'avoir été avec nous. Moi, j'aimerais qu'on se quitte en chanson, si tu le veux, bien sûr. J'aimerais que tu nous partages une chanson coup de cœur que tu écoutes depuis toujours, ou une chanson que tu écoutais aujourd'hui. Voilà, c'est ton choix musical et on se quitte avec.
0: Moi, j'aime beaucoup écouter une chanson de Ben Mazoué qui s'appelle « Les jours heureux », qui parle, qui est, je trouve, est une belle philosophie de vie.
1: Eh bien, on se quitte avec ce titre. Merci beaucoup, Les Mots, d'avoir été avec nous aujourd'hui. Je rappelle que ton nouvel EP, Ce qui nous lie, est sorti le 3 avril. Toutes les infos sur les réseaux sociaux de Les Mots et également l'EP dispo sur toutes les plateformes. Merci beaucoup et à très bientôt.
0: Merci.
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1: 23 ans. 23 ans sans album, alors oui, on peut dire que c'est un événement. Claude Sicre a sorti le 29 mai le disque titré « Ingénieur en folklore » depuis 1978. Dans cet album, il a tout mis, les chansons, les échappées, les discours, les détours. Cela fait donc un double album, et même un triple pour la version numérique. Avec Claude Sicre, c'est une histoire musicale et d'écriture qui se déroule, avec notamment la carrière des Fabulous Troubadours et l'écriture du répertoire des Bombes de Bal, entre autres. Il y a 3 ans, Francis Cabrel a sorti le titre « Un morceau de Sicre », double hommage à Toulouse et à Claude lui-même. Francis Cabrel a ouvert son studio à Claude Sicre, appelé quelques musiciens et prêté sa voix ça et là, comme dans le titre « Je me meurs de soif » que l'on vient d'écouter. Un album à découvrir absolument, d'ailleurs, pour poursuivre la découverte, on écoute le titre « Si le bien était le mal », balade d'un condamné ».

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0: Avec ce titre et ce nouvel album de Claude Sicre, eh bien nous arrivons à la fin de Chansomania, à la fin de cet épisode et à la fin de cette saison. Je tiens à te remercier, tout d'abord toi qui es à l'écoute, qui viens de découvrir l'émission ou qui est là depuis plein de mois, voire d'années, parce que l'émission a déjà un peu d'historique. Et je tiens aussi à remercier bien évidemment ta radio préférée qui diffuse Chansomania, parce que s'il n'y a pas de diffusion de Chansomania, eh bien il n'y a pas de Chansomania qui arrive à tes oreilles, donc il n'y a pas de Chansomania, bien évidemment. C'est ta radio préférée que tu écoutes et tu as bien raison d'écouter ta radio préférée. D'ailleurs, reste à l'écoute tout l'été, Chansomania n'est plus là, mais ta radio reste sur les ondes, bien évidemment. Je t'espère à la rentrée, tout bronzé, en pleine forme, en ayant écouté plein de musique, en ayant vu, pourquoi pas, des concerts, en ayant fait des festivals, en t'étant reposé, si c'est le cas, si tu peux prendre des vacances. Et en tout cas, moi, j'aurai un grand plaisir à te retrouver à la rentrée. Si tu es en manque de Chansomania, ce que je peux allègrement comprendre, eh bien, tu trouveras tous les podcasts sur toutes les plateformes de podcasts et toutes les plateformes musicales. Il y a aussi ces mêmes podcasts sur le site sebdil.com. Cela s'écrit sebdihl.fr. Là, tu as les podcasts et il y a aussi plein d'infos. N'hésite pas à farfouiller, à te balader. Tu as tout l'été pour ça. Allez, on se quitte là pour quelques semaines. Et on se quitte en chanson vinyle avec aujourd'hui Hervé Villard, Capri, c'est fini. Bye. Il était long celui-là.
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Salut, je suis ravi de vous retrouver. Vous êtes avec Yann comme chaque semaine. On va passer une heure ensemble, une heure de nouveautés pop rock. Vous écoutez Réservoir Pop.

Des nouveautés chaque semaine dans Réservoir Pop, à l'instant le duo Vernis Rouge et Joker, sur le titre « L'amour est une garce », Vernis Rouge en pleine préparation de son album. Grand retour de U2, nouvel album attendu en novembre, premier extrait « Silencio », U2.

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Le morceau s'appelle Sawa, c'est signé Sohan et M. C'est extrait du futur album de Sohan qui sortira en digital au mois de novembre et en janvier en version CD et vinyle. Sohan et M. La suite, Nothing Special, sur un album qui paraîtra au mois de novembre, je vous propose Don't Pick Up Next Time, Nothing Special.

Chaque semaine, des nouveautés dans Réservoir Pop, à l'instant Nava avec le titre Baby Boy. Je vous propose maintenant Najma Dream. Sur son album Mythote, on écoute Welele, Najma Dream.

0: Réservoir Pop avec à l'instant le nouveau single de Madrias, Sans les contours. Loïc Desplanques a sorti un nouveau titre. C'est un artiste que l'on a souvent écouté dans le passé dans Réservoir Pop. Il est de retour avec cette chanson, Pas grand chose, Loïc Desplanques.
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Le morceau s'appelle Setting Sun, à l'instant Dragonflies, sur l'album également nommé Dragonflies. La suite, c'est Chris Cab, Lift Me Up.

Le retour de Vianney dans Réservoir Pop, avec un nouvel album en préparation. On vient d'écouter son nouveau single « D'or et d'éteint ». La suite, toujours en nouveauté, c'est « Saint Lundi, Dopamine ».

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Pierre Demer est de retour avec un nouveau single Opinel et un nouvel album Ave Demer. Vous êtes toujours avec Yann pour Réservoir Pop. Je vous propose No Money Kids, Cold Mine.

Le morceau s'appelle Don't Stop, c'est signé LP sur son nouvel album Room 12. Réservoir Pop avec Camille Yembe maintenant, son nouveau single Les Euros. Camille Yembe.

Le retour de Camille avec ce titre Le Voyage, extrait du nouvel album The Sound of Milk, Camille. Benjamin Biolay a décidé de rééditer son album Le Disque Bleu. La réédition s'appelle Ultra Bleu. On écoute Ton Silence, Benjamin Biolay.

Voilà, c'est la fin de l'émission. J'espère que vous avez passé un bon moment en ma compagnie. Je vous donne rendez-vous la semaine prochaine pour une nouvelle édition de Réservoir Pop et pour découvrir ensemble d'autres nouveautés pop-rock. Je vous dis à très bientôt. Salut !

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4: Hola, hola, bonjour, bienvenue. Pour débuter ce voyage, vous allez atterrir direct au Brésil avec un groupe basé à Salvador de Bahia, la Banda Eva, né en 1980. C'est un groupe qui aime bien mélanger l'axé, le reggae et la samba. Le groupe a dû attendre eh bien pas mal d'années puisque ce n'est qu'en 93 qu'il sort son premier album. Et après 3 ans de succès dans le nord-est du pays et 2 nouveaux disques, ils finissent par acquérir une notoriété nationale puis internationale. Le groupe a compté différents chanteurs et chanteuses. Là, il est accompagné de Carlinhos Brown, un percussionniste, compositeur, producteur, animateur culturel également et chanteur. C'est un des fondateurs du groupe Timbalada. Alors le groupe Banda Eva et Carlinhos Brown pour Mares de Ti.

La marée à présent est Maria Ruiz pour la Jardinera, une des chansons les plus populaires de la chanteuse chilienne Violeta Parra. Cette chanson a été enregistrée pour la première fois en 1954. C'est une tonada, c'est-à-dire un genre musical du folklore chilien, au texte travaillé, une chanson qui s'écoute plus qu'elle ne se danse. La tonada vient d'Espagne au départ et s'est exportée par la suite en Amérique latine au gré des migrations. Elle nous parle d'une question importante, m'aime-t-il vraiment? Est-ce que c'est la bonne personne pour moi? Mais la chanteuse a de quoi se consoler puisqu'au fil de la chanson, elle plante dans son jardin. Ses fleurs sont les miroirs de ses émotions, des émotions qui la traversent. Passion, incertitude ou tristesse, les œillets rouges, les violettes bleues ou même la marguerite. Elle répare son corps et son cœur avec la nature. Et finit par planter un rosier dont les fleurs orneront le deuil de son amour perdu. Et cette nature sauve la jardinière de la maladie du cœur brisé en lui apportant des pensées joyeuses et même la sérénité. Voici cette chanson, donc créée à l'origine par Violeta Parra, interprétée par Mar Muñoz ou La Marée, une compositrice et chanteuse espagnole, et l'autre artiste espagnole, Maria Ruiz.

Une guajira pour continuer ce style musical qui est né dans les campagnes cubaines et qui raconte la vie des paysans en se calant sur le rythme lent de cette vie au départ, alors à l'époque, parce que maintenant il est peut-être un peu moins lent. Et cette guajira nous vient de Guillermo Portabales, c'est le carretero, c'est incontestablement l'une des figures centrales de ce style. Et nous allons suivre le charretier, le conducteur de charrette, au rythme des pas des chevaux et des ânes. Ce carretero a été composé au début des années 30. Il est devenu l'un des classiques de la musique cubaine. Le début de la chanson, sur le chemin de ma place, un joyeux charretier passe. Avec sa chanson très sincère et très belle, joyeux, il chante. Je vais à la navette décharger le chariot, je vais à la navette décharger le chariot pour atteindre l'objectif de mon petit labeur. Et à cheval, nous allons dans la montagne. El carretero par le Buena.

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1: On va laisser le charretier au pas de son cheval et de ses ânes pour partir passer un moment avec le Guachupé, une bande musicale chilienne qui mélange ska, nueva cumbia et rock latin. Le groupe est né en 94 à Santiago de Chile avec quatre amis qui ont décidé de vivre leur passion, la musique. Et ils ont joué ensemble jusqu'en 2020 où le groupe s'est mis en stand-by. On attend leur éventuel retour. Guachupé, saldrá el sol, le soleil va sortir.

présence une chanteuse. Elle possède une double nationalité espagnole, puisqu'elle vit en Espagne depuis un certain nombre d'années. Nous allons l'écouter dans un standard de boléro, Dos Cruces, les deux croix, ce boléro qui a été composé par Carmelo Larrea en 1952.

Par Betty Misiego, on va continuer au Pérou avec La Inédita, une bande qui est née en 2010 et qui, elle, a décidé de mélanger la chicha, alors c'est une boisson mais c'est aussi un rythme, avec d'autres rythmes venus de Jamaïque ou même un petit peu de hip-hop ou de rock. La Inédita pour Cha-Cha.

et à présent un orchestre de tango de renommée mondiale. L'idée et la passion et le sens du style idéal ont permis à ces jeunes musiciens qui nous viennent de Pologne de conquérir le cœur des auditeurs du monde entier. Le groupe, c'est Bando Negro. L'aventure a commencé à 15 ans lorsqu'ils ont remporté le prestigieux concours Castelfidardo en Italie, dans la catégorie Nuevo Tango. Un an plus tard, ils enregistrent leur premier album dédié à Astor Piazzolla et en 2016, ils commencent à apparaître sur la scène musicale polonaise en associant le tango avec le jazz et le rock. Des légendes du tango et des Argentins ont exprimé leur admiration pour le son de ce groupe. Je cite « énergie sans précédent et son exceptionnel » ou bien « une musique qui fait bouger les cœurs ». Bando Negro pour Pantagonia.

On va continuer avec le groupe espagnol Chambao et ce titre, Lo Mejor Para Ti.

On a un cumbia maintenant avec le grand Celso Piña, né en 53 au Mexique, décédé en 2019 également au Mexique, compositeur, accordéoniste et chanteur à l'occasion, surnommé El Rebelde de l'accordéon, le rebelle de l'accordéon, autrement dit Celso Piña pour El Poder de la Cumbia.

Venue du Nicaragua à présent, Gaby Baca, mais le monde de la musique la surnomme parfois la Baca Loca, la Baca folle. Elle a commencé à composer à 22 ans, mais elle dessine aussi et écrit de la poésie. Elle a abandonné une carrière de publiciste et de productrice de radio et de télévision pour entamer une carrière pure de chanteuse. Gaby Baca, soy más con vos.

0: Emmanuel Derrida Diaz, connu sous le nom de Mémé, claviériste, chanteur, guitariste, producteur et mexicain, et aussi membre du groupe de rock Café Tacuba, mais là c'est pas avec Café Tacuba, mais avec son orchestre à lui, pour Mémé del Real, Tumbos.
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partir après le Mexique en Bolivie pour y retrouver Xavier Andina, le résultat de la rencontre de trois amis de collège, Oscar Do Castro, Edinavia et Gerardo Arias, qui vont vous interpréter Flor de un día.

Faire arriver au bout du voyage est colombien. Il est né en 79. Il s'appelle Le Grupo Niche et la chanson que j'ai choisie dans tout son répertoire, c'est Mas Que Pa.

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